0: Nope.
1: Nope.
0: So no one. Let me get one.
1: Okay.
0: Well, then the King Samsung Captain, the King Samsung King RSS. Dans le circuit 142 ici en mode stationnaire face à la plage de Verdun. Le 144 se dirige aux communications et le prochain code 209.
2: 20h03, 147, durée d'intervention, 40 minutes.

0: 236
1: 236
0: au 113. 236 au 113, on va être 5 et on va libérer la commande commandement 6.
1: Avec la 5, est-ce que le 135 et le 143 sont toujours sur place?
0: 216 au 113, affirmatif.
1: Avec la 6 pour le 216.
0: 278 au 113.
1: 138, 278.
0: 278 au 113, 222 à l'exception, 278 pour la fumée légère.

0: Ya sonra da satar. Deux cent soixante-dix au central du 5 libéraux commandement 12.
1: 27 278 central au 420.

Just on the line, that's not bad. Juste avant d'être en train de faire ça pour me rendre, est-ce qu'on doit attendre les 35 avant de procéder?

0: Non, mais c'est vraiment un problème, je vais avoir un 609.
1: 29-14, PC20.
2: Le
3: 139-14. Attends, c'est le 139.

0: centrale 143, vous allez prendre la note que la bande communication 6 est maintenant libérée, le 448 est indisponible, raison mécanique. Ils vont se retrouver sur répartition le reste des communications avec la CCSI.
1: Le central, on a aussi le 419 en direction. Est-ce qu'on garde le 419?
0: Négatif. 448, 419 peuvent libérer. On est seulement qu'en rotation de personnel et non en intervention. La bande peut être libérée.
1: Avec un flex.

0: 143 au 419.
1: 419,
0: 419. On a libéré la zone de manipulation pour l'intervention sur Saint-Maurice. Mais vous pouvez poursuivre pour l'arrêtage du personnel du véhicule 448.
1: On vient de voir la commande du, de la centrale que vous avez le poids.
0: Oui, affirmatif, parce qu'on a libéré la zone de communication 6 pour les besoins opérationnels, mais la rotation de personnel est toujours requise. C'est juste que l'intervention est terminée, donc c'est pour ça qu'on a libéré la bande, mais le 448 a toujours besoin de rotation, donc vous pouvez faire une rotation de personnel sur l'intervention.
1: Jusqu'à 14 et 2 5.
0: Jusqu'à, merci.

0: 2 saat, 2 saat al. Le patient a refusé de prendre soin, il a expliqué les lieux, on va être tous 5. Ça termine
1: 2, 2, 5.
0: Alexis Charlie, au 438-925-1133.

0: 109, répondez 8191-8191, rue Rousselot, transversale du Joachim Asie Est et de la rue Jean-Ri-Est, pour une alarme en opération dans tout le bâtiment. 1040 cellulaire, plan d'intervention 37-13, 37-91, 1044. Notez que pour le 8191, on doit passer par l'entrée cochère du 8189 Rousselot. Catégorie 4, tu commandes en 6.
1: Ça en a tout fait, c'est tout seul.
0: 23, 210.
2: Du 34 en balle.
0: 135, 234.
2: Du 34 en balle, pour le 4744, chemin Mira, 6-7, bâtiment, 8-7, du message de l'apparent. Du 34, 8-8.
0: 224, 234.

0: Alexander, 291, sous 17 PC, Baltimore, USA. On n'a rien à faire. 409 aux communications, 209, active à RV.
1: 525, 209.
2: Central
3: au 278, vous êtes dépêché au 72-77 de 7277 de la rue Saint-Jacques. Ce serait entre la rue West Broadway et près de la rue Saint-Jacques. Vous répondez pour une alarme à l'opération. L'évacuation du Rona est en cours. Possiblement, ça viendrait des génératrices. Il y a beaucoup de chaleur dans cette salle-là. Le 1040 nous provient d'un cellulaire catégorie 4, ça commande en 7.
2: 272, 4.
3: 726, 278.

0: Captain Galactus for Central, plus Charlie for Central, Central, avec l'exception du Captain Galactus, pour la génératrice en fonction qui peut passer le système
1: CV2. 2h30 pour le 446.

Je suis pas capable de faire un peu.

0: central 204, avez-vous plus d'informations sur un appel? On est à l'intersection du journal.
1: Central,
2: est-ce que c'est possible de faire un changement de statut de 261? L'ordinateur ne répond pas aux demandes. On est caserne.
1: 237, 261.

0: 72 heures d'affirmatif, on va redémarrer l'ordinateur. Je vais temporairement faire le statut, minimalement avoir notre statut réel. On est caserne actuellement.
1: Affirmatif, le statut a été changé. Pendant le 419, c'est 2-2.
2: Pendant le 419, le 419 va être indisponible. Pendant le
1: 419, pour quelle raison?
2: Aucun équipement incendie. Et je ramène le personnel du 448 à août 19.
1: 448 et 419.

0: 419 de 1.
1: Centrale 419, êtes-vous donc 1047?
0: Vous êtes à 39. Centrale.

0: deux soirées de temps.
1: Pendant deux soirées, répondez au 1100 de la rue de la commune Est, transversale rue Port de Montréal. Pour une odeur de fumée au cinquième étage, 1040, syndicat des copropriétaires, 1044, notez que pour tout appel, les camions doivent passer par la guérite du Vieux-Port en face de la rue Bonchepeau, présence de plan FIT, PGH 20-188. Et pour le 1000, la commune Est, c'est situé à l'est de la rue Saint-André et la sécurité 24-7, des occupants dans l'immeuble sur certaines étages. Excellent local.
0: Le 226, quand c'est pour le 1000 de la commune, on y est plus. Parce qu'il y a un référent, le 226, ça arrive très rapidement sur vos communications.

0: 5401.
1: Radio 446, répondez au 7400-7400, la rue Sherbrooke-Ouest, transversale de l'avenue Elmer, c'est de la rue Patricia. Pour une alarme en opération, 1040 cellulaire, 1044, 1043 matière dangereuse, et notre présence de plan fit pour BGH-77-040, 4 et 1, Gori 4, commandement 6.
0: 746,
1: 746.

0: Sans perdre.
1: Centrale, central, le 181 rue Panaïda, 261-461-17, le 261 G comme PC. Bâtiment commercial d'un étage de grande superficie, il n'y a rien d'apparent, 261. Actif sur répertoire, l'unité 461 G comme unité de communication.
2: 7h46-261, centrale au 478.
3: Le
2: 478 est 17, c'est rien apparemment, le 478 est 6. 7h46, 478, vous avez dépêché au 69-80, 6908-0, chemin de la Côte-Saint-Luc. Et ce serait pour, normalement une opération, vous avez un code boîte à clé, le code est à votre écran. 7h46 à Q pour SDC, chemin de la Côte, Saint-Luc. Prends l'intervention 7-8-44, 10-44, commandement 7.
3: 478, 17.
2: Avec 1,47, 478.

0: Refrain.
1: Central, le 446, est-ce que vous pouvez confirmer? C'est le 278, t'as bien activé sur les bruits.
0: 278 au central.
1: Central, c'est 278.
0: 278 au central, 17, arrivé à Cléo, ouais.
1: 247, 278.

0: 5442,
1: le PC demande de fermer le 9050 urgent sur les lieux pour une fermeture d'eau dans le bâtiment pour à la fin de l'intervention.
0: 448, 442.
2: Sur un trouble au panneau du RPAL électrique, 222.
0: 448, 446.

0: Centrale 9051, demandez au 11555 à 1555 de la rue Saint-Évariste. Vous êtes dépêché à la demande du 442 qui a besoin de vos services urgents pour fermeture de l'eau au bâtiment. C'est ce commandement 12.
1: Va prendre 249.

0: Sounder.
1: Top Paddle 2, South Pound Cat.
2: Find out what?
0: Cat 142, 442, 1023 sur le cellulaire du 143, s'il vous plaît.
1: Centrale 478.
2: 4 centrale, Jacques Moiré.
3: 478, 200.
1: Centrale 478, le 234 a répondu, il va activer son RV.
3: Quatre soixante-dix-quatre.
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0: 49, plus 4 pour le changement d'adresse, 2 pour l'appel de départ.
1: Centrale 249, vous procédez pour l'appel premier répondant.
0: 249, plus 4.
1: 52, 249.
0: Plage
1: Centrale 25, plage ici, plage Bertrand.
0: Centrale de CC, plage Urbain, on va demander un 200 supplémentaire sur les lieux. On va demander un 200 avec une tourelle d'éclairage fonctionnel. Le 200 ici, cette tourelle ne fonctionne pas, on va avoir besoin d'éclairage. Donc un 200 supplémentaire, une tourelle d'éclairage fonctionnel. On va le demander en code B, je répète, en code B. Et compréhensif la situation, on a toujours trois embarcations en recherche dans une zone de 30 à 50 000 points de chute. On a le bateau du SCVM en recherche avec une caméra submergée. Un drone en action, visible du top de la côtière en aval du point de chute. Le prochain code est toujours 10 ou 09.

0: Centrale
1: 56, 41,

0: 大概很足。Dans l'A543, je suis le 543, l'intervention inondation avec le 442, s'il vous plaît.
1: 20h57, 442.
0: Ça garde 10, 4, 2, 5.
1: 14, 57, 249.

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1: Okay,

0: Beijing,
1: 桃园站开始。

0: 247,
1: c'est à Cadéré qui?
0: Louis-Vert avec distance 247, pour éviter d'avoir un ordre électrique
1: d'une

0: Five.
1: Quatre-vingt-cinq, quatre-vingt. Pour une lumière du facteur de 7.

0: Centrale, 204, changement de localisation. Vous répondez au 1485-1485, urgentement fait.
1: Central,
2: 2541, commandement 11.

0: Ich weiß nicht, wie ich das jetzt.
1: Le 51,
2: le 7. Mettez-le en rond, le 51.

0: C'est plus nageur d'un de ça.
1: Ralenti, c'est nage vers deux, je peux.
0: On est toujours à la recherche dans le temps à 50 000.8. On a toujours le 18, le 515, le 1564, le 1866, et l'embarcation des 235 avec les caméras. Donc, prochain cas, on est toujours le 10-09.
2: Durée de l'intervention, 1h53. 242 centrale pour le 26-20 Salaberry, 17, bâtiment commercial de 1 étage, rien n'apparaît, le 242 EPC, Fairlight, 472 au 2014.

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1: On n'a probablement pas le bon patient, il n'y a pas eu d'appel l'ONU, on n'a pas un pour ce patient-là. C'est pris en charge par l'ambulance Saint-Jean. On va toujours être en route vers le 1493 Michel-Allemand, à moins que les autres infos pour le moment.

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2: Au niveau de l'organisation, ici, il n'y aurait pas d'autres appels concernant une personne inconsciente. Avez-vous plus de détails? On n'a pas de visuel sur l'US également.

0: Centrale 257.
1: Le 200-257.
0: Centrale, exception 257 pour un système de lampe décaché par une mauvaise manipulation, 1228.

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0: Alpha 143.
1: Alpha 143.
0: Alpha 143, descend.
1: 21-31-243.

0: 263, à l'écoute.
1: Total, le 263, vous répondez au 975-975 du boulevard Roméo Vachon, à la porte 24, pour quelque chose qui avait brûlé dans le micro-ondes à l'aérogare au 6e étage. 1040, aéroport de Montréal. Plan d'intervention 63-7 Alpha. Catégorie 4, commandement 8.
0: 2-3-4.
1: 21-34-263.

0: Enfin, le 433 répondait à des stations de la lycée Patrick de la Lutte Cabot pour un port de l'ordre de Mamaka.
1: 433, c'est bien de size.
0: C'est bien la quatrième de 433.
1: Bien.
0: Enfin, c'est bien de 51.
1: Le 51 est de size.
0: C'était 1h42, le 1h51.

0: dans le cours de ça.
1: Entendu, ça t'en trouve répondre à l'intersection de la rue Saint-Patrick et de la rue Cadet. Pour de la fumée dans un bâtiment possiblement vacant, jusqu'à rentrer une catégorie 4 sur le commandement 4.
0: Adresse 132, la section Saint-Patrick et Capot 17. Il n'y a rien par an. La prochaine fois, on prendra la PC.
1: 41, 332.

0: 63 Central.
1: Central
0: pour le 975 boulevard Roméo Cachon, à l'exception 263, 2063 et le 4063 pour un système d'alarme déclenché à cause des éléments surchauffés de l'un d'eux.
1: 21h45, 4063.
2: Centrale 233 pour l'intersection Saint-Patrick-Gabour, les 17. Il n'y a rien d'apparent. Le 233 est précisé, actif son RV. Le 433 communication.
3: 221-45-233.
2: Après le 220 affirmatif,
3: nous allons affecter le 204 à la suite.

0: Existe la jardin de ça?
1: Encore
0: non, c'est
1: juste la
0: jardin, il faut dire qui. Encore c'est juste la jardin, c'est ça.
1: Maintenant, 46, ici Plage Verdun, durée de l'intervention 2h23 minutes.

0: 135, Central de Vie, qui est un appel pour un incendie de voiture au coin de la rue Carrie et la rue Paris.
1: Central 135, 10-4, 28-52.

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1: Na conclusion, this round of point, DKI, Paris, dans les attentes, dans le véhicule, et juste là, à la sortie de la sortie.
2: Maintenant,
1: 53-35
2: et pour les
1: 10-35,
2: est-ce que c'est encore sur le bureau
1: de destination? Alors, Mathieu, je sais pas qui se présente devant la rue DKI, à la sortie Jean Talon, vers le sud. Tu vois que la rue de...

0: 574,
1: disponible partiel, appel matique seulement.
0: 554, 560.

0: ça s'en prend.
1: Non, c'est
0: un 417. C'est un peu central. Pourquoi est-ce que le 417 dans le gouvernement?

0: m'en faire un facelift la journée.
1: Central 200,
0: c'est la journée. Pour un topo final à 39, c'est que la garde frontière sont bien informées. De l'unité qui est en avant de l'intervention va être libérée. 39, c'est que tous les unités du film vont se retirer à la demande du GPI. Et la seule embarcation qui va demeurer à l'eau pour le moment, c'est de l'embarcation du FCDM. 39, le prochain code de 10. 10.
1: 21h58, ici plage Verdun. Durée d'intervention 2h55 minutes.

0: Par contre, deux jours pour le message.
1: Central 433, aucune communication, captez son Hertz. Je vous pouvez confirmer que le 233 a bien activé son RV.
0: Laissez-moi quelques instants, vous confirmez.
1: 21h59, 433.
2: Deux cent soixante-huit,
1: répondez au 7030 7030 du chemin de Côte-Saint-Luc, transversal de l'avenue Belmore et de l'avenue Coronation. Vous êtes alarme en opération du 40 cellulaire, catégorie 4 du commandant 6.
2: 268 plus 4.
1: 22h268.
3: Central 438, on va être de 5 ou 5 ou 5.
4: 22h438.

0: 963 on South Route.
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0: 433.
1: Centrale au 433, la communication, il y avait de la distorsion. 10-2 pour le code.
0: Il est fait, Mike. 906.
1: 22h03, 433.

0: Je dis 462. Je voudrais dire pour un poste manuel de lampe tirée malicieusement.
1: 2h5, 468.

0: Centrale 433,
1: on est toujours pas l'adresse, c'est toujours une intersection.
0: 22h05, 999, 200. 22h05, 999.

0: 587 et 25. Mais nous en 687. Central au 266, vous êtes assigné à la décontamination pour Saint-Patrick Cabot.
1: 266,
0: c'est clair. 266.

Santa, deux cent trente. J'entends 230 de faire le message au 234 que le meilleur accès pour l'intervention, c'est sur la rue Saint-Laurent, à l'intersection de Sainte-Catherine.

0: 142 Central.
1: Central 142.
0: 142 Central, 142, 5, tu dois commandement 3.

0: Captain Seth, je t'en...
1: Central 407, répondez. 11075-1075 du boulevard 9, transversal de la rue Martial et de la rue Charleroi. Pour de la fumée à l'intérieur au deuxième étage, 1046, du lac, catégorie 3, ce qu'on va m'en faire.

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0: Vous avez gâté un 10 ans.
1: J'entends le numéro 51, vous êtes requis pour le 2106. Le 106 rue Cabot. C'est sur commandement 4. Identification de propriétaire, c'est un 206.
0: À bien, je tiens.
1: 22h16, nommé 51.
2: De la loi 75, boulevard P9, le 417, PPC, il n'y a rien d'apparent, appartement 3 étages. Prochain 200, c'est son arrêt.
3: 22h17, le 417.

0: Central 433.
1: Central 205,
0: 433. Central 433, est-ce que c'est possible de dépêcher sur les lieux un petit temps pour une évaluation du futur?
1: Et nous avons visé 433.

0: 433
1: Centrale au 433, le 627 a été ajouté à l'intervention.
0: Centrale 433, 12 cas pour le 627 à l'intervention.
1: 22h20, 433.

0: 444, 11-05, vous avez des questions du 444-443, vous avez des questions du
1: 22h23-417.

0: Ajungi Sandri.
1: Deux 18, 10, 17, bâtiment 3 étages, rien d'apparent, 2 18 et

0: 218, en phrase.
1: 65, 218.
0: À l'exception du 218, 10-22 pour aliment surchauffé.
1: 232, 218.

0: 13-132, veuillez dépêcher un chef COS sur la rue Cabot.
1: Comment est-ce que c'est un chef COS?
2: À 9h37-132.
3: Prends 2051.
2: On prend 2051. 2051?
3: Oui.
2: Ça ne va pas 37 de 2051.

0: 414,
1: vous répondez 4060, 460 à New Kindersley, en sortant à la place Hostel et rue Hostel Crescent. Pour une alarme en opération, c'est 40 cellulaires sur les notes de bâtiment 1215 en rénovation majeure à facture à nu dans plusieurs logements trouvés dans le plancher. Tous les étages à risque de chute et de propagation rapide, bâtiment numéro 29023, une catégorie 4 sur mon nom 3.
2: 22h38,
1: 132. 132, 200. 132, le 136 et 16.
2: 32,
1: 22h39, 132.

0: 94, 131, 60, 52, 10. 17, 14, 74, 10.
1: 42, 14, 14.

0: just in front of us.
1: Centrale 465, un code est requis.
0: Pour le 5 central, pour le 21,
1: Centrale 22, pour un arrêt de l'étranger pour un dégât. 22h45, 465.

0: 1400 Central.
1: 1400 Central.
0: Pour le 4060 Kendersley, à l'exception 273-474, les événements sont chauffés à la partie 5 de 22.

Après 132 pour l'adresse, c'est à vous. On fait un changement d'adresse pour le 21-20, c'est à vous.

0: avec 7238 pour un feu de camp déjà éteint à notre arrivée, 10-22.
1: 23 heures, 22 heures.

0: 433, désirez-vous annuler les 235?
1: 433, c'est le message.
0: 83,

Okay, yeah.

0: 14-65 Central, on libère le canon nord 6 et on est descendu. 23h26, 465.
1: Ça m'a été arrivé avec le 420 pour
2: comme ça.

0: 263-264-17-217-PC, le 4063 communication, Jacques Climat, Hervé.
1: 361-263.

0: Merhaba. Internationale, station numéro 16, gauche à travers. C'est quelque chose de 220-420 pour des travaux sur le système de Chicago, c'est ça.
1: 23 à 36, c'est 420.

0: Entre 1 et 134. This time, tu verras 134.
1: Centrale
0: 433,
1: est-ce que le 233, 136 et 132 libèrent également la bande?
0: Affirmatif.
1: 23h46, 433.

0: یار میرے تو سانتو کا خیال ہے avec le centre du 233 et du 463 pour un système défectueux 1222.
1: Les 3 ans, 4 ans, 6, 4 ans, 63.

0: 4-3-4-3. Demande au 1-12-35 au point de Monch et Notre-Dame-Ouest pour un accident sans blessé impliquant un véhicule.
1: Central 136, avez-vous besoin des unités du
0: système
1: sur les lieux?
0: Négatif.
1: À 3h52, 136.

0: 5 de sœur.
1: Passage 245, vous répondez 4680, 4680, rue Adam, dans la salle avenue Air de Île-Sicard, pour une alarme en opération à la zone 21. Le 40 alarme 4 pour un client résidentiel, c'est une catégorie 2, commandement 3.
0: Deux cent quarante-cinq, deux quatre.
1: Une minute de 245.

Papa after Papa. Papa Central, là, le véhicule là, il nuit à la circulation. Parce que c'est pas ça de créer un appel accident véhicule. Un véhicule impliqué avec trois personnes à l'intérieur, aucun blessé, un enfant présent à l'intérieur.

22 et 9 personnes avec du véhicule dans la voie publique 1205.

0: 75% de salaire vont pouvoir donner 10-22 pour des gâteaux qui s'est produit dans le passé qui a occasionné le prix aujourd'hui.
1: 37 minutes, 443.

0: 2153. De 116, 213, les T35, annule l'intervention, on est T5.
1: 42 minutes, 216.

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Rusavsengsavtalen. Le 5 centrale, avez-vous plus d'informations sur la localisation du patient?

Si vous avez un numéro d'appartement pour l'intervention.

0: 53 et 2-5.
1: Dans la ruelle.
0: 205-10-4.
1: 128-205.

0: 200.
1: Non, 210. Les 10 en fait seraient apparemment 10-17.
0: Je vais prendre 210-4.
1: Ça va, 210-3. 210-3. 1h46-210.

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0: 210.
1: Centrale au 210, vous répondez pour le 1770, 1770 rue Joseph Manteau, à l'angle des boulevards René-Lévesque-Ouest et rue Saint-Mathieu, pour une alarme au panneau de 1040 SPBM. Plan de fuite de BGH 10-142, catégorie 4, commandement 4.
0: Je vais
1: vous dire 1h55, 210.

0: 93-210-17-70, je vous reprends au 17-210-CC, RVA activé, la question est de communication.
1: 1h57-210.

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0: Mr. 555.
1: Pour accéder au sortir.

0: moi qui a fait beaucoup d'objets pour accéder aux sorties. C'est l'encombrement en bas des sorties.
1: Je

0: Yes, I can. Thank you, sir.
1: Le 245, vous répondez au 2082 avenue de La Salle. Intervention première répondance, j'ai de 25 Bravo. Hein. Femme 20 ans, tentative de suicide sur Terre à 3.

le centre central informatif, on était 10-27. Le patient veut évaluer, en fait, veut rappeler pour canceller l'appel. On est en attente de 10-34.

0: Descends.
1: Descends, juste on est en ligne avec lui, si vous voulez savoir si le patient a quitté.
0: Négatif, le patient est toujours dans le bar, les 234 sont de 17, sont le 2, 18 et 18.
1: 254 de 218.

0: Je vais essayer, c'est ça.
1: Centrale au 226, vous répondez 42-77, 4277 rue Messier, à l'angle des rues Marianne Est et Rachel Est, pour une alarme zone 7, plus 40 plus pour un résidentiel, catégorie 2, commandement 3.
0: Je vais essayer,
1: 3h5, 226.

0: Sorry, what's that?
1: Rafale 208, est-ce qu'il y a un seul patient?
0: Rafale 208,
1: on est en ligne avec lui, il demande de savoir s'il y a un seul patient.

0: Après la 445.
1: Ça, c'est
0: 1445. Ça, c'est 1445, le 608 de la loi de 445 et 10 sur ça, c'est
1: 307 445.

0: 226 central.
1: 226
0: central, on a 4277, messieurs, à l'exception du 226 pour un alarme déclenchée par une machine à fumer 1022 et 65 libéron environnement 3.

0: Je vais t'arrêter ça.
1: Vous avez répondu 1157 clavier 5 de VFS pour la première fois. J'ai monté un CGE 4, Delta 5 Alpha, à parler de 35 à votre procédé.
0: Je vous arrête, 4.
1: 317, vous en mettez.

0: Welche Flagge empfangen Sie, Sir?
1: Hallo, DC Valois, Radio Wiki.
0: Après le 445, à l'exception du 445, pour un dégât d'eau à l'appartement 608, provenant d'une rupture d'eau chaude, d'une tank à eau chaude à l'appartement 610,

0: 70 73.
1: 72 73
0: ETC de 470, j'ai fait mes questions à la RV section.
1: 3h20, 278.

0: Saadaletti le 468 pour le 69-80 chemin Côte-Saint-Luc, 18.
1: 27, 468.

0: travers ici le 470 pour 69-85-Québec, à l'exception du 246-446, 268-478, 1022 pour l'instant dans l'arme d'effectif.
1: Robert, 35-476.

0: 150, c'est ça.
1: 113 250, vous répondez 3800, 3800 de la rue Bel Air. Intersection 18e et 19e avenue pour une alarme en opération. Garante cellulaire 1044, catégorie 4 sur commandement 4.
0: 250,
1: 3 h 37, 250.

0: 250 PC, 450 modifications.
1: 239, 250.

0: 750 au central pour 3 800 à la 750. Un poste manuel déclenché malicieusement. Un système d'alarme déclenché par un poste manuel déclenché malicieusement. 1022.
1: 3 h 42, 450.

0: 205, on est à 3 nouvelles bases US, ce serait au point de Clark et de Belleville.
1: 205, juste 4, là, on avait dans les notes comme quoi qu'est-ce que t'as en face de la scène, est-ce toujours le cas ou c'est vraiment l'autre intersection où on venait d'avoir Clark Milton?
0: On vient d'avoir la précision du US Clark et Milton.
1: 205, juste 4.
0: 349, 205.

0: 203 Firefox.
1: Central au 265, vous répondez pour le 409 9e avenue. À l'angle des rues Georges du boulevard Champlain, pour une alarme en opération dans la maison. Le 1040 cellulaire, catégorie 1, commandement 3.
0: 265
1: Central 4. 80, 265.

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1: Attendez 275
0: pour un détail, on va choper un 165 de 6 à 67 de la ville du parc. Attendez 275 comme un procédé. 275 King, vous êtes 4 de 5.
1: 27 de 275 King.

0: De ça, ça, ça, ça, ça. De 5 on y va comme un intro.
1: 93, 265.

0: Grenoble-Odessa.
1: Enfin, de sa version, vous répondez 3711, 3711, rue Saint-Antoine-Ouest. Enfin, ça, le rue Irène et rue Bourget. Pour une alarme en opération ainsi que la fumée au sous-sol, la différence cellulaire. 43 matières dangereuses, elle a les détaillées disponibles au bureau de garde. Une catégorie 4, commandement 3.
0: 32.

0: 93.
1: Centrale 83, code est requis.
0: Centrale 83, code est 6, juste.
1: 512, 83.

0: I'll do sorry.
1: You're sorry at the start?
0: I'm just sorry to respond to 2930-0930, la rue Sherbrooke, transversale la rue du Rocher, la rue Gabon. Vous êtes en général en opération. 1040 BPJ, son client GFL. Notez que le panneau d'alarme principal accessible par la rue du Rocher à l'arrière du bâtiment. Faites de votre clé à l'écran. Catégorie 4, commandement 4.
1: 200
0: rest 4, 5. 57, 200.

0: 4008,
1: Central 4008, on a eu un appel d'une personne sur place qui mentionnait que l'alarme avait été déclenchée par des arbres en feu à l'arrière du bâtiment.
0: Ouais, on a eu l'information.
1: 5h21, 4008.

0: 7020.
1: Enfin, 7020, ça reconnaît requis.
0: Je reviens dans un instant.
1: Et quand même, 7020.

0: 93-93.
1: 93-93
0: pour le 3711 Saint-Antoine, à l'exception de toutes les unités sur place pour un problème électrique du système 2.
1: 53-53.

0: 35 minutes.
1: 35 minutes.
0: 35 minutes pour le 1930 rue Sherbrooke avec station 208 et 4008 pour un réseau d'alarme incendie déclenché par un responsable sur place du 22.
1: 5h40, 5h40.

0: Central 4673, vous répondez au 46-656-4656 de la rue Sherwood-Ouest, transversale de la rue Brosine et de la rue Redstone. Vous nous alarmez en opération 1040 cellulaire, catégorie 3, c'est pas le moment 5.
1: 4-3-4-6-6.
0: 545-4-8-6-6.

dernier 60 mètres en parle. Dernier conseil central pour le 4656 rue Chapeau-Couet. Dernier conseil du 17, bâtiment envoyé brique 3 étages à l'apparence, prise de communication.

0: Negatif, 113 en face. Bienvenue 116 central pour le 4656 de Charles-Poupouet. Avec le significatif 116 pour un Saint-Madame des Victueux, 1022.
1: 5154 76.

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430 125 Charlotte, on est 10-17. Bâtiment résidentiel, multilogement de grande hauteur. Le 405 est PC, le 220 actif sont RV et le 405 est aux communications.

0: 4-9-5, Centrale.
1: Centrale de temps, 4-9-5.
0: 405 central pour le 125 Charlotte, à l'exception du 224 105 pour un système d'alarme défectueux 222.

0: 405 central, le 405 est 10-5, puis ben, commandant 5.
1: 10h15, 405.

centrale, on est juste 16 pour le 35-25 Linton, mais étant donné que le 227 est en caserne et non réparti sur l'appel.

0: 2-5-4-5-25.
1: Central 2-5-4-5-25-3-5-2-5 avenue Lincoln. Alors, il est du chemin de la côte des neiges de la ville de Ciel, vous répondez pour une alarme en opération dans le bâtiment 1040 à la même adresse, catégorie 3-3-4.
0: Je vais faire
1: 12-4.

0: 5,500. Enfin, 254 pour le test 5, vous n'avez pas déclaré une 326,
1: 254.

0: 72-75-42.
1: 72-75-42, vous répondez au 750-750 de la rue Esther Blondin, transversale de la 18e et de la rue Prolevo. Pour une alarme de CO en opération. 10-41 pays pour le son client exitus Davio. 10-43, matière dangereuse. 10-43, nombre de produits dangereux sur un site de 8. Et liste détaillée dans le panneau d'alarme de plus dans un carton rouge au mur local 153. Entrée par le 750 Esprit Blondin à gauche. Et le système d'alarme est relié avec le 740 Esprit Blondin. Catégorie 4 du commandement 5.
0: Après le 264-10-4, est-ce qu'il y aurait un responsable de 16 sur l'intervention?

0: Allô 204, est-ce qu'on peut vous demander d'activer le RV?
1: 204, 86.

0: prendre une note que le 200 chapitres, 400 chapitres, ça me dit 5, et verrons comment dans 5.
1: Sous-entendu, 400 chapitres.

0: 209 à la centrale. Ça veut dire 99 à Saint-Rampeau.
1: 7h21, 209.

0: 727 pour répondre 41-71 de la 42e rue, située entre le boulevard P9 et la 24e avenue, pour un appel bâtiment. Jusqu'à la mention que des gens prennent en feu, mais ne répondent plus après des questionnements. On a une autre information comme quoi ce serait un feu sur un balcon qui nous aurait sauté du deuxième étage. Une note que la centrale a complété l'attribution suite à plusieurs appels. Le 243 agit comme une des 8, catégorie 3, sans commandement 3.
1: 237,
0: 24, on est 7 en 36, 217. Deux cent quarante-trois, 243.

0: Centre 12-17, d'autres rapports mentionnent des enfants qui crient à l'intérieur au deuxième étage.
1: Centre 12-17,
0: Centre 12-17.

0: Cancan 209, c'est 209, c'est 17, 31, 22, 23, 3 étages. Je mets un plan d'affaires en hauteur. 207.
1: 7h38 pour le 209, durée d'intervention 5 minutes.

0: 5-5-8-0.
1: 5-5-10-1, 5-8-0.
0: 5-8-1-10-10-10-0-7.

0: deuxième juste de fin.
1: J'ai un PC 42e, affinité activée sur RV.
0: Je suis en train de faire ça, je m'informe. Et pour la 40-50, il est rendu jamais venu. Le code est 12-12.
1: 741-409, le durée d'intervention 8 minutes.

0: 2-5-4-7-2-5.
1: Sacra, 2-5-4-7, vous avez juste comme une petite tosse.
0: 242-247,
1: c'est en train de 218. 218-218, vous êtes juste à la décontamination.

0: Francis, à Central.
1: San Francisco.
0: Le PIC a fait la demande pour 3-10-34. Juste valider que vous avez reçu la commande.

0: 136-734. Par contre, ça va prendre des unités 10, 34, 3 unités.
1: 134-136. 134-136. 134-136, ça va y aller. Le département 714, le dégât d'eau.

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0: Sergeant Tonic, hang on site.
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0: Il s'agit d'un bâtiment de 3 étages, résidentiel habité, multi-logement, attaché au secteur 2 par un bâtiment similaire et au secteur 4 par un bâtiment résidentiel habité de 2 étages. Le feu est au 2e étage, se propageant au 3e. Le code est toujours 10-09. 139-134-PC, mode stationnaire, 145 aux communications. Aucun périmètre d'accès est interdit pour l'instant. On est en stratégie offensive.
1: 7h53, 145, durée d'intervention, 19 minutes.

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0: 42e de temps.
1: Centre de PC, 42e rue, je peux vous confirmer la présence du 144 et du 632 sur les lieux.
0: PC 42e, est-ce que c'est le 132 m'a demandé aussi?
1: Affirmatif, le 144 et le 132.
0: PC 42e centrale, le 144 et le 132 sont à vérifier.

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1: Allo 272, vous répondez au 1678, 1678, le pouvoir Alexis Nyon, transversal arrivé Arsène et la rue Robert Peary. Pour une alarme générale en opération, c'est 40 UR, catégorie 2, commandement 4.
0: 272, 10-4,

0: 272 à la centrale.
1: 271,
0: 272. 272 à la centrale, 10-10. Au 16-78, vous voyez, on a un bâtiment résidentiel de 3 étages, attaché au secteur 2 et secteur 4 par des bâtiments similaires. Il n'y a rien d'apparent, le 272 est pété.
1: 8 à 11, 272.

0: South Avenue, 199, 17.
1: L'ordinateur
0: véhiculaire ne fonctionne pas.
1: 115, 2, 4, 4.

0: 262 de la centrale, 262 je vais être à 65 libéron commandement.
1: À 8h16, 272.
2: À 16h05, libéron commandement 11.
1: 16h05, 272.

0: Blue Flag, I'm Gas Mob out. On demanderait les 1036 urgents derrière l'adresse de l'appel pour un poteau électrique cassé avec des fils au sol.
1: 317-244,
0: est-ce
1: que vous avez les attentes sur les lieux?
0: Affirmatif, on reste sur place.
1: 317-244.
2: Rafale 210, vous répondez au 1414, 1414, la rue Chemédé, prendre le sens du boulevard de Maisonneuve Ouest et de la rue Sainte-Catherine Ouest, pour un alarme au panneau. Jusqu'à rendre DPG pour les immeubles à condo, prendre le 223 agi en soutien au 410 à effectif réduit, le 44, catégorie 4, commandement 5.
0: Rafale 214.
1: Déjà plus vite. 210.

0: 1902, il y a 14-14 sur Chamalé, on est plus sur des VH, rien d'apparent. 110 TP, elle va activer la 1902 votre communication.
1: 809,
0: 210. Bonjour, on revient avec mon honneur, mais sinon ça se trouve vraiment à l'adresse de l'appel.
1: Ça, je vais te dire, 14 dans les 210.

0: 473,
1: Saint-Calo, 473, répondez au 300-300, Gabi 5-3, renversant la rue Hodge et de la rue Sion, point alarme au panneau. Le 40, Prologic Sécurité, et pour George Street 2, catégorie 3, commandant.
0: 473,
1: 8h20, 473,

0: Islam.
1: Photo qui se trouve au nord de celui qui est sectionné est le Delta 2 Charlie 7 Delta.
0: 124, 244, Delta 2, Charlie 7, Delta.
1: 244, affirmatif.

0: 244 centrale. Ça va être un 10-22 à l'exception du 244 pour un poteau sectionné en attente des 236.
1: 126-244.

0: Elle s'en trouve à l'école.
1: Tu penses pas qu'elle s'en trouve avec votre pour être arrangée?
0: Trois.
2: Enfin, 203, affirmatif, 2-3. 3, 4.

0: 192 central, le 192 et 10, 17, pour le 10-12.
1: 8h27, 192.

0: Station Kaiserslautern. Le soin du Baron Colonel Mike.
1: Il s'en fait la 4 de 6, 8h30,
2: 410.

About another second, answer. Ça fait 242 pour les 10-5, je pourrais, à l'exception du 242. Je branche sur un fil électrique 10-22. On va avoir besoin des 10-36 pour les langages, pour la même adresse.

0: Charles de Central.
1: Charles de Central, 410.
0: 410 Central, 14-14, chemin d'interception 210-410. Une alarme défectueuse de Zabu.
1: 802-410.
2: Central, intersection Gauthier-Papineau, à l'exception du 205 pour une vérification du Zabu.
3: 132-205.

0: Natural. Oh, ich kann mal 30.
1: 234,
0: 236.
1: 234, 236.

0: 525.
1: 525-765
0: pour le 14-30 Saint-Marc, question du 273 pour un feu de pêche à l'extérieur sans propagation, 22.
1: 235-276.

0: 435, le 2019 est ajouté à la convention. Le 5 est 10-4. 836-05. Bâtiment arrivé en fil de 4 étages, le rien apparent, le 272 est prêté et le 473 de communication, le 272 actifs sont ARV.
1: À 836-272.

0: 473 Central.
1: 473
0: Central, et l'exception 272, 473, pour être en allant déclencher par la limite 622.
1: 8h40, 473.

0: 272 à la centrale, 272 et le 473 ont un 10-5, libéraux commandement à 4.
1: À 841, 272.
0: Bonsoir. En face de 273, est-ce que c'est possible de faire venir les 1033 en face du 1430 rue Saint-Marc pour récupération de déchets sur le trottoir?
1: 841-273.
0: Je vous reviens pour le nouveau code.
2: 842-25.

می سنگ سنگرم سنگرزی سنگ می سنگ Je vous reviens pour le code d'intervention, mais pour l'instant, on me demande de vérifier si les 10-42 ont bel et bien été appelés 116 pour deux familles.

Miss Hank Shaw Crab. Ça prend 25, les notés de l'unité 209 et 409 vont être 10-47. 209, 409, 10-47.

0: 2500.
1: Falcon Ultrasound Southend, suite pour répondre au 5201, 520R, avenue Max Mayhem. Quand on va faire l'avenue de Chester, avenue Fielding, pour un alarme à l'étage supérieur, 640, c'est juste pour un client résidentiel. Catégorie 1, comment manque-t-il?
0: 2500, 2500.
1: Habitat 49, 278.

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1: À 8h50, 268.

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0: centrale 430, ça nous a même disponible pour tourmaté. .347 des sources à l'exception du 261 pour un véhicule qui porte de l'essence 222.
1: 253 DC5.
0: 1430 est plus 4 d'informe au 1430 en route,

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1: Mais 5 à Central. Mais 5 à Central pour le 41-50, 42e avenue, périmètre d'accès interdit, balcon avant du deuxième étage.

0: 90 en route.
1: 93-10-90.
0: 93-10-90, je t'ai
1: accepté pour tes pompettes. 159-410.

0: 210, je sens.
1: 210, répondez au 1404-00 de la rue du Fort, transversale, la rue Saint-Catherine-Ouest, c'est la rue de Fort. Répondez pour normalement l'opération, le panneau indique dévié, entrée d'eau P2, pas par 2, le 1046 Jacques qui est la sécurité, 1044, 44, 34.
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你上下回啊。Je vérifie avec vous si l'unité 222 a donné un 1048. Ça va 1005 est négatif. Bon, 5 centrales dans ce cas-là, 222-1048. 9h02, 1005.

ensuite à la centrale. Ensuite à la centrale, possible d'avertir US qu'on a un enfant qui respire, qui est fier de vous.

2.75. Vous pouvez aviser l'urgence santé que le patient est plus accessible à partir de la rue Port-Royal-Est.

0: 113, vous répondez au 2113, 223, Ontario Ouest, appartement 9, pour un 6 Echo 1. 10 sur les 15, parement de briques en façade et au secteur 4, dangereux, cisaillement, risque de chute de débris et d'effondrement. Votre numéro 32241. Sur Pierre Ajoie.
1: Je vais faire 213, je vais faire
0: 213. 913, 213.

0: Centrale 230, secondo 285, 225, la rue de Bréchasse, transversale de la rue Alma et l'avenue Henri Julien. Secondo point d'alarme en opération. Le 1040, BPG pour son client commercial, le plan d'intervention 31-64, le commandement 6.
1: Centrale 230, qu'est-ce que c'est?
0: 114, 230.

0: 1972.
1: I'm sorry.

0: 402, je regarde bien les notes qu'on est en incapacité de mettre le système d'alarme en fonction. Le bâtiment est donc remis à Madame Sylvia Kétari, C-Y-L-I-A, K-H-E-T-T-A-R-I. Numéro de téléphone 438-368-9418.
1: Reçu
0: 9410, effectuez-vous
1: une demande de
0: 200
1: en urgence.
2: Que savoir pour information? Négatif dans la demande de 9 h 14 10-5.
3: 9 h 20 14.

0: Papa Alpha 69.
1: Papa
0: Alpha 69,
1: 466.
0: Papa Alpha 466 pour la rue de Bellechasse, à l'exception du 230 et du 466 pour un détecteur de fumée déclenché par des aliments surchauffés à l'appartement 7 de 22.
1: À 9h22, 466.

Pour le 45-41, 42-0.

0: 265 à la centrale pour le 92-06 pour mon jour. Le 265-10-17, maison résidentielle, deux étages, rien d'apparent. 265 PC.
1: 924-265.
2: En 466, le 230 ainsi que le 466 vont être 5, libéraux commandement 6.
1: À 924-466.
0: Centrale 4076. Centrale 4076. Centrale 4076 pour le 10 avenue Rosemont, c'est un bâtiment résidentiel de 6 étages, rien apparent. 4076-17 PC et 4076-223 au port qui arrive par le nord.
1: À
0: 9h25,
1: 7076. 9h25, 2265.

0: 244 Sandra.
1: Entendu ça, 244.
0: Est-ce qu'il serait possible d'avoir notre numéro d'événement pour l'appel en cours?
1: Attends, le 244, le numéro d'intervention, le 53115.
2: 244, 244. 26, 244. 265, Gros Central. 25, Biberon,
1: commandement à 7. 26.
3: Rose out pour un système d'alarme déclenché par un panneau d'alarme défectueux à l'exception du 4065 de plus 22.
0: Canada 27, 4076. Central, avez-vous plus d'informations sur la localisation du patient sur un autre ancien numéro de borne kilométrique? Vous avez débuté vers l'est, l'ouest.

0: sur le Mont-Royal, prenait du changement de titre pour un surfage en montagne. C'est un homme qui est tombé d'un rebord de sentier. Il se tient présentement sur une branche. On est présentement en ligne pour recueillir plus d'informations. Vous répondez sur commandement 13.
1: 227-24.
2: 9h28-227. 1-24. 9h28-241.

0: 是上面说这是。
1: 他说的上面这点都是你今天的工作的时候发现了我们班里面本来就有朋友当中的跟他说我们 MOT 的资源中的 Mike Unstar 之类的资源是�ans le centre de l'escarpement, un peu plus au nord de la borne, au kilomètre 2.0. Les policiers vous attendent au point de rencontre dans la borne M.O. Mike Upshaw, c'est le 18. Le
0: 127,
1: c'est le 9. 9h29, 127.

0: 475 over the phone.
1: Robot 1 PR, 227.
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0: 5-5-2-5.
1: Sat, has this out to Sat-5?
0: Sat-5-2-5, demandons le 8000 pour récupération de matériel pour vous.
2: On aurait besoin des services des 633, là, c'est une conduite majeure qui est tuée à cette intersection dans un chantier.
3: Les 633 étaient déjà au courant, on fait déjà 16. Ils nous avaient annulé précédemment ce qui disait qu'ils étaient contrôlés sur le chantier, mais on a reçu un autre appel d'un autre parent qui mentionne que ça commence à rentrer à l'intérieur du bâtiment de cette adresse.
2: 433-423-255.
3: Central. Central, 242.

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0: 4475.
1: Central 423, il est en note que nous, on ne voit pas de 1033 sur les lieux, là, peut-être faire une demande qui se présente. Puis que c'est une conduite de plastique temporaire là, dans le chantier qui fuit.
2: 1033, les 1033 mentionnaient être 1016. J'avais même avisé la voirie. Il savait que c'était sur le chantier de construction. On va réitérer la demande.
1: 423-24. 326-423. 627-627. 627-627, on est 17 avec les 1035. La localisation du, en haut de l'intervention, c'est environ 500 mètres dépassé le chalet principal. Une prochaine unité non GST prendra le PC et tous les intervenants GST aller sur opération.
2: 1037-627-255. Également, nous avons eu les coordonnées GPS. On va les mettre à votre écran.
1: 627-627.
3: 213-64 pour opération et nous on va se rendre à Red Cross Crescent.
2: 217 centrale. 217 centrale à 1048.

0: 474 Central
1: pour le 2730 Rigoyer à l'exception du 241 du 1474 pour un système d'alarme déclenché par le lanceur de 22.
0: 938 474.

0: Paris Saint Charles, c'est ça.
1: Saint Charles, vous répondez 5785, 5785, 5785, 5785, 5785, 5785, 5785, 5785, 5785, 5785, 5785, 5785, 5785, 5785, 5785, 5785, 5785, 5785, 5785, 5785, 5785, 5785, 5785, 5785, 5785, 5785, 5785, 5785, 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5785
0: que vous avez un code de boîte à clé à votre écran. 403-244-94.
1: 87 à la centrale, pour le chemin Romance, le 87 va être pété. 41 427, c'est quelle unité active sont arrivées?
2: 5-2-2-4, on va informer le 227 d'activer son arrivée.
1: 41-427 et 255.

0: 523, avez-vous un code pour l'intervention?
1: Ouais, affirmatif, ça va être 10-10.
0: Ça va 42-423.
1: 427 central, 227 accès pour.
0: Ça va 43-427.
2: Le 272 central pour le 5785 avenue Sir Walter Scott, le 278 et 10 CTPC. Le
0: 243-278.
1: Le 42 central. Et 10-7-4-7-8-8.
0: Le 243, 248.
1: 74-55 pour Impérate.

0: Marco à Sandro, ton 10-20, là.
1: Pas 14 ou 4? 45, 74.

0: Delta 4.
1: Delta 704, vous répondez au 89-29 de la rue d'Anne-Shire, en tentant le chemin Bindin de la rue Hampstead, pour aller fumer dans le garage, durant tout l'heure, pendant que le 474 agit comme véhicule de protection. 7-1, commandant 4.
0: 404, 12-4.
1: 9h47, 404.

0: Je capture le voisin 49. Et avec la sécurité du bon soir, là, pour l'information sur la flèche d'eau. Et prenez notre appui de majeur, là. Les chaînes, ça pourrait aider à faire ça.
1: 63-83, c'est tout à la fin de votre message, mais ça l'a coupé. Mais sachez que les 233 sont déjà au courant et une adresse leur a été donnée.
0: J'ai encore 23, juste prenez note que la flèche est majeure, là. Parce que s'ils peuvent se dépêcher, ça pourrait aider la situation.
1: 148-423, il mentionne que les véhicules de l'aqueduc et de la voirie sont de 16, on n'a pas de délire à la région.

0: 404-504-504 pour le 89 rue d'Hampshire, le 404 est 17, bâtiment d'un étage, il n'y a rien d'apparent. Le 404 est PC aux communications.
1: 51-404. Centrale 2019, 10-5, est-ce que l'on retourne à la caserne 18?
2: Catherine Ouest, à la station 423 pour une vérification à l'Université Concordia de Zandvoort.
3: 351-423, centrale, appel le PC du chemin Raymond-Bronce.

0: Definitely, 100%.
1: Central 427, 2 réception 1 sur 5. Central 427, 2 réception 1 sur 5. Central 427, durée d'intervention de 27 minutes.

0: Brigade Centrale pour les lunettes à Amnino-Neuville. À l'exception 248-225.9 en fait, effectué des 22.
1: À 9h50, 248.

0: Ça c'est grave. J'ai aucune unité CR. C'est pour évaluation.
1: Centrale 427, avez-vous des détails sur l'état du patient? Donc, vous voulez qu'on ajoute une unité supplémentaire qui va agir comme premier répondant lorsqu'on va la recevoir la carte?
0: Centrale 427, négatif, pas d'unité PR, puis j'ai pas plus d'informations sur l'état du patient.

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0: centrale 216, c'est correct, le radio, pas facile, 1020.
1: À 216. 272, centrale. Deux cent soixante-deux centrales pour le 6980 chemin de la côte ferrée. Il s'agit d'un bâtiment résidentiel de plusieurs étages. Il n'y a rien apparent. Le 272 TPT IP sont arrivés le 442 voie de communication.

0: Hello, we could have you down, Shire.
1: Central 404, le code est requis.
0: Central 404,
1: le code est 18. Assez à rien, 404. 261, c'est grave. 80 Spring Garden, 18.
2: 2, 261.

0: 427, est-ce que pour informer la 217 sur 613 également, avez-vous un code pour intervention?
1: Le 246, c'est ça?
0: Centrale au 246, vous répondez au 103, 103, 300 Fairly, transversale avec Dunray et Chemin Rockland, sur un alarme de monoxyde de carbone dans le garage, 640. Félix pour un client résidentiel, catégorie 1, comment marcher?

0: Le 82
1: sont disponibles sur radio portatif pour formation au 01.
2: Centrale, le 52, les formations sont annulées. Vous restez de 5.
1: 10-4.

Cabral de Falla, Montes. Cabral de Falla, Montes, 4445, Fernia, 2-7. 2-7, 2-7.

0: centrale 187.
1: Centrale 187.
0: Centrale 187, le 187 est 10-5.
1: 10-1, 987.

0: please pick up.
1: Ça prend 10, 5, 4, 5, 4, 6. 4, 5, 4, 6, centrale, le code est 10, 6.

0: entendre le central. Central 2-8-10-7-3-8-10, 07. Sur ta jonteur.
1: 20-11-132.
0: Central 5 au PC comme rembranche.
1: Central 2-5.
0: Central 5 au PC comme rembranche. Le point de rassemblement pour le sauvetage en montagne, il est où exactement?
2: On est dépassé le chalet de Mont-Royal, un peu à l'ouest, là, pour avoir toutes les vitesses qu'on a.
1: 72-72-39, vous répondez sur l'autoroute 40 en direction ouest à la hauteur de Lacordaire pour un accident de deux véhicules. Il y aurait un homme et une femme avec douleur au cou. La MTQ donne meilleur accès via la rue Mont-Joli sur le commandement 14.
3: Pour s'en aller à 100, on est 10-5, les balancés 13.
1: Non, 13.

0: Vamos a sacarle de pista de conducción. Vamos a sacarle de pista de conducción.
1: Le 2-8-3 d'infiltrés, le 270 d'infiltrés, et toutes les autres unités sont amenées à se faire sur la voie de gauche sur le tour de 40 ouest.
2: Central 4-272.
0: Central 4-204,
2: je roule avec un code.

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0: 1419, hein?
1: Central Hôtel 119, vous répondez au 1981-980 de la rue Sainte-Catherine-Est à l'appartement 218, renversant de la rue d'Orion de la ville de Laurier pour un alarme en opération dans l'appartement 218. Aucune réponse à la porte lorsque le 240 pogne. 40 cellulaires, que quelqu'un casse, comment on en fait?
0: 1419.
1: À 10h16, 719.
0: $72 dans la centrale. Central 272. 272 dans la centrale pour l'accident de véhicule accident 2 véhicules au km 78 de l'autoroute 40 ouest. À l'exception du 272 pour un accident de véhicule avec blessé mineur seulement 222.
1: À
0: 10h16,
1: 272.
0: Quatre heures à la fin de l'autre, j'avais un peu impressionné.
1: C'est un peu, parce qu'il y a

0: Sabri Aldo Sayın Cemal Siz.
1: Papaji,
0: Sanjay Sanjay Hansi. Papaji, Sanjay Hansi, Sanjay Hansi, Sanjay Radyo Santa, Radyo Santa.
2: Papa, ben sana dedim.
1: Papa, ben sana dedim. Papa, ben sana dedim. Papa, ben sana dedim. Papa, ben sana dedim. Ne voit pas de véhicule, on l'a mentionné d'aller plus vers le nord, est-ce possible qu'une unité les rejoigne?
2: La 27 centrale, les 235 pour pouvoir être sur place pour les accueillir et diriger vers l'intervention. Dans
1: le
2: En salle de 220, on est juste fait le 226, on répète.
1: 220, 220.

0: Esta localização de Catanzaro Nerfa por detectar alarme de tracteur de fumée local en opération d'effectueux 222.
1: À 21, 49.

0: sur la gare de 999, centre appel PC du chemin Jean-Mambrance.
1: Central, BC Romambrance, avez-vous un code sur l'intervention?
0: Central, BC Romambrance, avez-vous une intervention de 59 minutes?

0: 38-42e.
1: Parfait, deux sœurs, PC-42e.
0: Parfait, PC-42e, c'est quoi l'idée qui s'en vient en cette vie?

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1: Sadece

0: Alors, je vous prie.
1: Je vous prie.
2: 134,

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3: Catagaratis répondit 6426, 420 rue Sherbrooke West. Entre le boulevard de Cavendish et l'avenue de Penny, et l'avenue Penny. Nous allons avoir une opération dans tout le bâtiment. 1040 cellulaire, besoin de 1044, catégorie 3 sur commandement 7.
4: Christian.
3: 1040, 440.
0: On va le 404, le 404 est 10-5, on va lui demander le commandement 4.
1: 41,
0: 244. On va aller garder le 10-5, on va commander en 5.
1: 41,
4: 249. 272 à la centrale, 272 et 10-5, on va commander en 14.
1: 241, 272.
0: C'est 7 pour 64, Richard Brookwood, votre plan est en ciel, 3 étages, rien apparent, le 446 va être PC,

0: Plus 114 à la centrale, c'est négatif, je suis sur le CT. 143,
1: 274. Centrale 2058.
2: Centrale
1: 2058 pour le 443 rue de l'Héritage, bâtiment unifamilial attaché au secteur 3, rien d'apparent, le 2058 est pété.
2: À 44 2058.

0: Comment ça?
1: Ça prend l'autre 423, un cas de votre côté pour votre intervention et s'organiser comme un 11.

centrale 423, pour le 37 sur la moisse en exception 423, pour aide aux citoyens 10-22 en attente de 9050. Est-ce que vous avez le délai pour le 9050?

0: 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Puis pour un avatar de fumée défectueux, le PC voudrait également faire venir sur les yeux là, éventuellement un 9050 de prévention pour venir vérifier le avatar de fumée.
1: Je suis en train de faire le 233
2: pour les

0: thought that I'm just not going out there.
1: Pour
0: vérification d'odeur de pourri du 22.
1: 249 de 51.

0: Ah, oh, Charles Denis 56.
1: Je vais prendre juste un 2056.
0: 2056 pour 443 rue de l'Ermitage pour un système d'alarme en opération. Le client n'est pas présent. 10-22.

0: 75, je vais répondre au 11 559 1159 de la ville Petit pour un 13 de Charlie 2, une femme de 83 ans sur le PR Alpha.
1: +275, +4.
0: 251, 275.

0: Jean-François à Central.
1: 403.
0: 403 et 25 Libéron, commandement 12.
1: 253, 403.

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0: Rien à deux ans.
1: Je vais faire un peu de temps.
2: Central 215.
1: 256, 275, 27. 256, 275.

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0: Propellers are strapped.
1: Centrale 256,
2: 257, 256 PC. 11h256.
3: Centrale 256, 12h25, 256 PC.
2: 11h256.

I'll just take it out there. Là, mais on va se transporter sur les lieux pour vérification, odeur provenant des égouts dans le secteur.

centrale, on pète le PC au 225 sur la 42e rue et on va être 10-47.

0: this guy on Vista.
1: All's out of food presents.
2: Pour le 267 Saint-Raphaël, avec le saut du 256 pour un système d'alarme déclenché par la fumée de cuisson sans dégoût au bâtiment 1022.
3: 11h2, 256.

0: 14-14-4-5.
1: Azat, what will we get on for?
2: Get my gas to Central.
1: Central, just like get my gas.
2: Get my gas to Central, justement, on va canceller le 9050 de prévention. Puis le 446 va être 6-5, puis va être comment ça va faire.
1: 11-3-446.
3: Restons
1: en mode. 11-3-423. 149-050, ça va nous aider à la bonne répartition.
3: Central 4547, 4547 est en couleur effectif régulier.

220 ou 403. Pour pouvoir rentrer de l'espace, c'est la vue est en construction, là, moi je recule là, et j'attends à côté. 724.

0: 403 Central, 403 sur les communications.
1: Mais 17 à 226, accessoire, oui.

0: Sandra 49, avez-vous un élève de 54?
1: Délai de 31 minutes lors de la répartition.

0: 403-403
1: pour le 14-11 samedi, à l'intersection du 208-403 pour un mauvais fonctionnement au troisième étage 122.
0: On va 11 pour le 403.

0: Yes, Pathfinder, sir.
1: November 405, Louis Bondou, 1415, 475, avenue du Président Kennedy, entre les rues Cité-Conflers et rue de la Concorde, pour une alarme générale opération, 1240, Justice Control pour le Delta Montréal. Présence planchette pour VGH numéro 05-029, catégorie 4, commandement 4.
0: 405-4.
1: 11h05, 11h16,
0: 405.

0: 450, pour le 415 en milieu président Kennedy, le 17, il n'y a rien d'apparent, le 405 est précis, le prochain 200 qui sont RB.
1: Holder 17, 405.
0: 15,
2: 5. 11h17, 234.
0: Je suis en
2: 226, vous retournez à votre caserne.
0: Je suis en 226, 4.
2: 27, 226.

0: Rafale 213, 10-3 pour votre course.
1: C'est Rafale 7.
0: On va 9213.

0: Et pour le site de la caisse, ça fait 22 à l'exception du 234 pour un problème mécanique sur un véhicule.
1: En 3220.
2: Le 14-11 samedi, pour une coupure qui empêche d'aller au connecteur dans la ville.

0: 235 Avras.
1: Ça prend juste un 267.
0: Je fais 277, voici 5, il est
1: 11h23,
2: 267. Attends, 210. 225, 14.
3: 11h23, 210.

0: 405-105. 405-105 pour le 475 avenue du tribunal Kennedy. Pour une tête de gicleur recrachée par un itinérant, à l'exception du 405 et 203-1222.
1: 11h25.

0: 405-105 pour le 415 avenue du tribunal Kennedy, pour une tête de gicleur accrochée par un itinérant, à l'exception du 405 et 203 du 22.
1: 11h25 pour le 405.

0: propose de faire jusqu'à 31?
1: Pour l'accident de véhicule pour Saint-Michel, est-ce que vous avez plus de précision sur l'emplacement des véhicules? On n'a pas constaté d'accident à ce point de vue-là. Et est-ce que les plus 35 sont déjà dit ça? Central
0: au 231, on avait simplement les informations que c'était le boulevard Saint-Michel et la ville des journaux. Le SCVM devrait être le 16. On va tenter de rappeler le 16.

0: 231, tu gardes.
1: On va
0: 231 à la centrale. 231 à la centrale pour l'interception 1000 journaux et Saint-Michel, 7231.
1: 11h29, 231.

0: 就是常常这样常常。Le 231 à la centrale pour l'intersection Saint-Michel et Émile Journeau à l'exception du 231 pour un accident impliquant deux véhicules sans désincarcération 222.
1: À 11h32, 231.

0: Savra 239.
1: Centrale
0: 239. Centrale 239, 1047.
1: 11h40, 239.

0: 32-39, le Baron, la bande 14.
1: À 11h40, le 109.
2: À la centrale, vous êtes 5, libérons commandement 14.
1: À 11h41, 231.

0: 251-251 there.
1: Alpha 251,
0: est-ce que vous pouvez dépêcher un 1045 face au 87-98 Saint-Michel? On est intervenu pour un accident de véhicule sans désincarcération. Le 231 est 10-5, mais il y a mésentente présentement entre les deux conducteurs. Ils voudraient avoir la présence des 1035.
1: 143.

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0: Ça parle du 128.
1: Ça parle du 128.
0: Ça parle du 127, 227, 627, on est 5, on va les mêler, commande en 13.
1: 11h48 pour le 627 et le 227.

0: 245,
1: vous êtes déchiré 37, 43, 37, 43, 05, 25, test pour un appel à soigner répondant à 20, 101, hôtel de Chopin Alpha.
0: 245, 24.
1: 252, 45.

0: 49.
1: Le 96-55,
0: je fais l'expression du 249 pour une personne captive dans un attentat.

0: Böyle sen sanitizerken
1: Alors, 50 minutes en français.

0: está sus amigas, ¿verdad?
1: Papá, ¿te sabes de César?
0: On a fait une intervention qui est en 239 des sources, les infos supplémentaires pour les tests 34. L'intervention se passe complètement dans le fin fond de la cimetière près de la mausolée.
1: 12 h 231.

0: 44.45.
1: Passager 547.
0: Pour réussir une alarme déclenchée par la fumée de barbecue, 222.
1: 6, 447.

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1: 好，
0: 他的加快加上设置，不是上下上设置，加快加上设置，欢迎这边，我可能老婆。
1: 是的，是的，加快加上设置。

0: 275, vous répondez au 11425 1425 avenue Saint-Julien. La Calcourt, entre la rue Damas et le boulevard Henri-Bourassa. Pour un état de fumée à zone 1 en opération, la Calcourt. 40, tennis, parquet résidentiel. 4 mérites, c'est quand même en 3.
1: Centrale de 275, les répétants n'est pas nécessaire, vous êtes le seul qui est parti sur la base.
0: 275 plus 4.
1: 18, 275.

0: 275 Centrale.
1: Centrale 21, 275.
0: 275 de centrale, à l'exception du 275 de 222 pour un système d'alarme déclenché à la suite de tests.
1: 12h20 pour le 275.

0: 275 Rafale.
1: 275 Rafale,
0: 75 Rafale,
1: 3 points du 0 commandement 3.
0: 22 275.

0: 11-25 que j'ai vu à l'exception du 200 et 2056 pour un accident de véhicule avec dégâts matériels, des légers dégâts au bâtiment et avec un blessé mineur, 2-2.
1: 225-256.

0: Gülsen sen yazmıyoruz Gülsen.
1: Kanser bu Gülsen fréquence 9 répondu au
0: 4995 4996 la rue Grigny. Pour un détecteur de fumée en opération à l'étage, 46
1: pour un client résident. Tel, c'est 48 pour un client résident.

0: 259 centrale.
1: 259
0: centrale, à l'exception du 259 pour un système d'alarme d'effectueux 222.
1: 259.

0: 5259.
1: 5259.
0: 5259, c'est 5 et 10 barres, comment on en trouve?
1: 12h30, c'est 5.

0: ça va être du 36 du 5 au Liban, Colombe 14.
1: À 2h30, c'était pour le 256.

0: Centrale 213, vous répondez 3753-3753, rue Ontario-Est, entre l'avenue Nicolet et l'avenue Valois, sur un bac vert en feu collé au bâtiment dans la ruelle de 1040. Ensuite, accédé par l'avenue Nicolet, il vous attend sur place. 1040 cellulaire, catégorie 3 sur commandement 3, prenez note que 219 a joué un support pour 449 qui était effectif réduit.
1: Ça va être jusqu'à 12h41, 205.
0: Après 449, veuillez prendre note, on est effectif complet.

J'entends 6-4. Nous sommes presque arrivés à l'intervention. On est retiré. Je

0: On veut faire ça.
1: Quatre-vingt-dix-huit, quatre-vingt-dix-huit.
0: Quatre-vingt-dix-huit, le 4-8 et 2-5.

0: 243, Ontario-Est, à l'exception du 213 pour un bac de récupération en feu, sans dommage au bâtiment 22.
1: 243, 243. 113, 213. 113, 213. 113, 213, avec la séance 213 pour un bac en feu, avec pas de dommage au bâtiment, 22.

0: 200
1: Central appelle le 229, le 229.

0: 132, 132, 27, avec un gros virus, tout ça.
1: Toujours 52, 132.
0: J'entends 420, 426, 7 au point de marché mon secours. C'est Saint-Paul, 420 TC, aux communications. 205 activa, son répéteur, prendre note. La façade du bâtiment non accrochée, 3-3, pieds tenés.

0: 4-4.
1: Construction sur la distance.
0: 253-234.

0: Centrale 229, je vous rappelle qu'on vient de recevoir l'appel sur lequel on vient de se mettre des affaires.
1: Centrale 229, gardez la ligne, on est déjà avec les 234 afin de démêler.

0: 麻烦加上来。
1: 麻烦再上加上来。
0: Manuel, tiré minutieusement 222.
1: 257, 420.

0: ma réponse au sol.
1: Centrale 223, vous êtes dépêché au 151-151 de la ligne Atwater pour un appel à premier répondant. 32, bravo 3. Ce serait face à la pharmacie du côté marché Atwater et des scènes de fleurs. Vous prenez sur PR Alpha.
0: Je vous serai pour tout faire.
1: 12h58 de la croix.

0: Sainte-Thérèse des Beaux-Pins de France.
1: Centrale PC Beaux-Pins, un code évoqué.
0: Centrale PC Beaux-Pins,
1: 1259 PC Beaux-Pins.

0: Turlington, pour un alarme en opération depuis environ 45 minutes. Le 1040 a raccroché à votre transfert et ne répond plus. Le 1040 est cellulaire. Prenez note que le 241 agit en support 474, catégorie 3 sur commandement 3.
1: 214-14.
0: 13h04-274.

0: 905-25.
1: 925, vous demandez au 950-950 d'avenue Rebillard pour un 32 Delta 1. Je vous fais un rapport.
0: Ça va 445 pour le 2795 rue Beaupierre, à l'exception du 247-447-429 pour une courroie qui surchauffée, 222.

0: 205,
1: 205.
0: 205 pour votre appel sur Robillard, notre présence de plusieurs fléchères et également un code d'accès à votre écran.
1: 205, 204.
0: 205, 205.

0: 235.
1: On appelle les 234, nous appelle, nous demande si vous étiez parti avec la carte d'assurance maladie, Sébastien.

414 centrale. 414 centrale pour le 27-30, gagné 17 aux communications.

Hop out, just hop out there. Est-ce qu'on poursuit notre mission de couverture de territoire à la caserne 9? Rafael 246. Rafael 256. Rafael 246 pour l'interrompt 56. Avec le sens 246. Pour être pas passé ça, c'est déjà notre activité 52. 15, plus 56. 52, 56, 5, numéro, comment on va tous? 15, 56.

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0: Je prends pas les mêmes vacances. C'est juste que je veux dire que les patients m'ont répondu les soins, mais il n'y a personne de me placer ici.
1: À 13h19, 216.

0: 220, c'est ça.
1: François 220, vous êtes dépêché au 1008-1008 à la rue Clark pour un appel premier répondant pour Pierre Alpha.
0: 220, 224.
1: 220, 220.

0: 2-18 à Centrale, 12-040 Avenue Pierre de Foucal. On est 6-17, on assume le PC, un véhicule impliqué.
1: 13h31, 218.

0: desde esa tarrán. Les 18 à 113, ça va être un 222 à l'exception du 218 pour un accident, un véhicule, un blessé seulement, sans désincarcération. Et 1034, 0133,
1: 17. 132, 218.

0: 233, sir.
1: Hallo, 216, 523, au 7800.
0: 216, 24.
1: 44, 216.

0: Intervention 23-73.
1: 243, 243.

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1: Alpha
0: Defense,
1: 320. Alpha
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1: Alpha
0: Defense, 420,
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0: 0.1
1: sur 5.
0: Ça va le 420, on demanderait les travaux publics au Paris-Miles, au coin de McGill et Saint-Lucan.
1: Ça
0: 420, combien de Paris-Miles? 420, environ 4. Et correction pour ce matin au coin de Le Moine et de Saint-Hélène.

0: of Catalanpo. Alright, c'est ça, c'est pour noter l'intervention sur notre radar. Vous n'avez pas mesure de vérifier que le 28 est encore valable. Nous aussi, au général.
1: Ok,

0: 472, 170.
1: Rafale 472, je dépêche 977, 937, vous appel bâtiment sur commande 24.
0: 472, 10-4.
1: 352, 472.

0: Sounds like a 784.
1: Yes, sir.
0: Sounds like a 784, là. Signal est rétabli au produit de compagnie d'alarme, là. Ils n'ont pas réussi à faire aucun responsable, par contre.
1: 423, plus 4, pour le signal d'alarme. On a un responsable ici sur les lieux, on a réussi à rentrer dans le contrat. 453,
0: plus 423.
1: Voiture en flamme, on parle pas de ici.
2: 253,
0: 218.
2: 253, 220.

0: Enfin, 420.
1: Pourquoi 420?
0: Enfin, 420, avec le son de 420 pour des fracas de vitres provenant du 7e étage qui ont tombé dans la rue. 222.
1: 254, 420.

0: J'entends 423. Central 423 pour le 53-63 de Sodan. Bref, avec l'exception du 223 et 423, pour une vérification d'un système d'alarme qui n'était même pas en opération.
1: 423,
0: système d'alarme défectueux.
1: 455, 423.

0: 473 Centrale.
1: Vas-y,
0: 473 Centrale. 473 Centrale, on a besoin des 33 au 967 Port des Carrés pour venir ramasser toutes les vidanges qui ont été ouvertes.
1: 424, 473.

0: Central pour le 272-473, on est juste 5 ans de back on my cap.
1: 72-473.

0: South Andrew Sound Sniff.
1: South Andrew Sound Sniff.
0: Plus 49 pour l'accompagnement US au centre hospitalier.
1: Centrale 219, à quel centre hospitalier allez-vous?
0: Je vous informe de ça, si peu, j'ai pas l'info.
1: 14 ans, 219.

0: South Hadley Sound Sniff.
1: South
0: Hadley
1: Sound Sniff.
0: Bon, vous récupérez mon vieil à la planète Adam.
1: 14h15, 8h19.

0: Harald.
1: Le radio 1
0: et 10. Les 1 et 10, on est 10-5 et on est vers commandement 13.
1: Le radio 1 et 10.

0: 220.
1: Affaire 208, vous répondez 11 720 11720 de la rue Notre-Dame-Est, transversale de la 4e et la 5e avenue. Vous répondez pour une alarme en opération à tout bâtiment ainsi qu'une petite détection de chaleur dans l'appartement 806-807-1040-OMH-44-4, commandement 3.
0: Bâtiment de 6 étages, bien apparent, le 208 est PC, le 208 va activer son RV.
1: 222, 208.

0: plus 105 centrale.
1: 205
0: centrale, 475 président Kennedy, bâtiment de grand moteur rien apparent, 205 EPC, 405 au com, merveille activée.
1: 14h24, 205, prenez également notre présence de plan site PGH 05-029.
0: 205-104.
1: 14h24, 205.

0: Yes, sir.
1: Ça va pour être 46, vous répondez au 6600-6600 rue Saint-Jacques. Entre le voir Cavendish et la rue Lily-Simon. Une alarme zone 1 en opération, 1040 pour Chubb, pour le Maxi. Qu'est-ce qu'il y a là, tu commences en 5?
0: Delta.
1: 14h27, 46.
2: En fait, en train, pour le 415 avenue du président Kennedy, pour des tests sur le système d'alarme avec la 1-305-405-202.

0: Il n'y a pas de changement de vos statuts, là. J'ai toujours pas reçu la carte à tête. Rock
1: 410, on a procédé à une rediffusion. Vous allez pouvoir voir ça dans votre retour en 410.
0: Central, vous dites que nos services ne sont pas reculés sur l'intervention?
1: Central 410, on a procédé à une rediffusion de l'appel sur votre ordinateur véhiculaire. Si l'appel n'est toujours pas rentré, vous allez pouvoir regarder à votre retour en caserne. Vous êtes reculés sur l'intervention avec le 210 pour l'appel ascenseur.
0: 410, 4.
1: 14h28, 410.

0: 277.
1: Pour le flux Saint-Jean, 277 et 10, 7 épis, c'est rien d'apparent pour magasin d'alimentation.
0: Avec lui.

0: Santral kapasitör.
1: Afelci, sarı kapasitör.
0: Santral 407, veuillez noter que le 407 est de retour à 3 pompiers.
1: À 14h30, le 407.

0: Pour le 11720 rue Notre-Dame, à l'exception du 208-4008, pour un trouble au panneau 622.
1: 633-4008.

0: en ska.
1: Catalan Sun 4309.
0: Le 2320, chauffeur électricien 210 et 410 pour des personnes prises dans un ascenseur 210.
1: 230, 210.

0: en 4008 et 208, 5, puis ben on commence en 3.
1: 206, 208, 4008.

0: 11 ouest, sortie 61, on est 17,
1: 14-37-264.
0: 11 ouest, 10-34, 131-17.
1: 14-38, 20 ouest.

centrale périphérique de la 20 ouest, à l'exception de toutes les unités sur les lieux où un accident impliquant deux véhicules avec un blessé léger, 10-22 et 10-35, 57-62, 10-17.

0: 235 a annulé l'intervention, les 204 ne sont pas requis dans les 205.
1: À 14h42,
2: 36. 446, 200. 446, un code est requis.
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2: 14-41-446.
0: T'en fais appel à 267? 267, 200.

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1: Je suis en train de faire un job. Le 267 DPC, le 467 en communication.
2: Central 267, que vous avez vu. Est-ce que vous activez votre RV?
1: Central 267, affirmatif.
2: 444, 267.
0: Nefcessor, on a reçu, vous avez la question 244 pour un certain alarme déclenché par les travaux.
1: 244, 254. Trouvez le patient. 446 central pour le site Saint-Jean. Question
2: 267 et 1446 pour le 22. 14h45 ou le 243.
3: 14h45, 223.

0: Affirmatif, en face de l'entrée du centre sportif Georges Springgate.
1: À 14h46, 257.

0: J'entends Nicolas Légo.
1: J'entends 239, je répondais à l'intersection de la rue de la Fontaine et rue de Cadillac. Au petit palier en feu collé au bâtiment près d'un dépanneur. Jusqu'à rentrer de l'air, catégorie 4, 56.
0: 239, que j'ai fait de 16.
1: 47, 239.
2: La télécarte au central, généralement que le 14x14 est maintenant à effectif complet. 2-13 pour l'intervention.
1: 14h47, 474.
3: Rue Berlioz, à la section du 200 et 1467 pour des éléments surchauffés à l'appartement 1B, 222.
1: 14h47,
4: 48 pour le
0: 457. Allez, au 445.
1: 14h48, 245.
0: Ils vont nous apporter au patient, là. C'est le même patient, là, que ce matin, là, qui s'enfuit, là.
1: 14h48, 223.
4: 104 de DPC, 125, 125, Milton, pour une alarme sur commandement 7, 204.
0: C'est 104,

0: 132-50, répondez au 997-997 rue de la Commune Ouest, en direction de la ville de Nazareth. Vous répondez pour une alarme d'opération de la zone 1, différentes alarmes promo pour fonctionner le domaine Montréal. Le nom de PPA pour le garage entretien de la ville de Montréal, 1043, maintenant dangereux, entrepôt résidus domestiques dangereux à l'extérieur, en plus de produits saisis à l'écran, voir le formulaire. Baptiste, allez court, boîte à clé dans le vestibule à gauche, code par l'écran.
1: Information 03-84-93. 205-203. 405-203. 405-205, vous répondez au 125-125, 125-125, 125-125, 125-125, 125-125, 125-125, 125-125, 125-125, 125-125, 125-125, 125-125, 125-125, 125-125, 125-125, 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
2: 477.
1: 450, 450.

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0: 405-105. Le 405 est pété aux communications. Le prochain 200 voitures sont arrivés.
1: Bonjour, 54, 405.

0: 133 pour 9, 197 de la commune ouest. C'est ça, c'est la part. 203 PC, elle voulait trouver le 403 de vos communications.
1: 256, 203.

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0: en train de 250. Avez-vous un délai pour les 204?
1: Centrale au 257, aucun délai pour les 237.
0: Non, ça fait
1: 15h3, 257.

0: 403 et 25 Kibel, au commandement 13.
1: Kangolfer 403. Central 257, la rougeance serait au coin de la rue de René Aymon. 223, vous répondez au 5363-5363, c'est ça, de la rue Notre-Dame-Ouest, transversale, de l'avenue de Clarion. Répondez pour un détecteur d'opération à la zone 4. Espérant CCAQ pour son client, le centre de toiture VES, par information 23073, catégorie 4, commandement 3.
0: 223.
1: Centrale au 445-445, vous êtes dépêché 1461 de la rue de Ville-Marie. Meurt dangereux sur commandement 13.

0: South Africa, South Africa.
1: South Africa, South Africa.
0: South Africa, South Africa. Veuillez dépêcher un autre élévation. C'était 734 est disponible. Vous êtes beaucoup plus rapide que nous. On est dans la congestion pour la 15 direction sud.

0: 214 à 113. Est-ce que vous pouvez me couler qu'on poursuive la course? Si l'accident est 15 ans au sol Queen Mary, c'est peut-être autre de prendre plus proche.
1: Centrale, 214, on s'informe. On vient ici.

0: 714-21.
1: Centrale 714, appel à Lisa, vous êtes demeuré de 16.
0: 214-24.

0: 323.
1: 323-423.
0: 523-53-63, notre d'envoi à l'éclatation des unités de la 423 pour l'instant de la bande défectueuse du 22.
1: 409-423,
0: et notre
1: signal est établi.
0: 423-34.
1: 523.

0: Central 245 pour le 5800 Sherbrooke, on est 17 245 IP.
1: 15h10, 245.
2: Central 14, on est 25, on est vers 93.
1: 15h11, 83.

centrale 245, le 58-00 Sherbrooke-Est, l'extension 245, prenez sans titre véhicule déjà éteint à notre arrivée. 10-22, vous pouvez vous assurer d'envoyer 10-35 parce que le propriétaire est douteux du véhicule.

Désolé, ça va être le... Pour un accident impliquant deux véhicules sur la 15 Nord à l'exception du 734. Le cas des 1022, vous allez rajouter dans les notes qu'il n'y a aucune huile sur la chaussée.

0: Cessna Step.
1: Central, 5 to 5, you will come on my home.

0: Central 734, numéro commandement 12.
1: 1523, 734. 254, Foc. Ça vous fait 257, vous répondez au 11 1 rue Roland-Laniel, dans la rue du Château Kirkland. On est au fumé au rez-de-chaussée, opération zone 7, 240, de Pénus, Macquarie résidentiel, 4 carrières, commandement 3.
0: 254, 4, 5.
1: 15h24, 254.

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0: Nathalie Peugeot.
1: 130, deux fois.
2: 130, le 9051 s'est ajouté, délai d'environ 20 minutes.
1: Je le fais.
3: Donc, le numéro de pratique est le 22-10-93-9. Donc, on va être en attente des 10-34. On ne peut pas s'approcher.
4: 15-28-205.
5: Émondage pour une grosse branche tombée sur un véhicule et sur la rue.

0: San Francisco, get me some sunshine.
1: Central 4076, veuillez faire un changement d'adresse pour la branche devant le 4985 McDonald's.

254-130 avec l'exception du 254 des aliments surchauffés du 22.

0: Laurentius Central. Affirmatif pour la demande, puis je vous reviens pour la raison.
1: 15h31, 446.

0: 152 pour le 160.
1: Rue Sainte-Anne, à l'exception du 252, 10-22 pour un accident avec un blessé impliquant un vélo.
2: 134-252.

0: 227 central.
1: Central 227 central,
0: à l'exception du 227, pour un cylindre de programme de barbecue qui fuit, 1022.
1: 142 127.

0: 410 Central. 410 Central pour le 41-55, Blue Ridge Christian avec cette chaîne du 2-3-5 et 410. Une personne qui a pris un ascenseur
1: 210.
0: 441-410.

0: centrale de 245, 8300, Notre-Dame. On est ici, c'était 245 qui était ici.
1: 275
2: centrale. Centrale, c'est sûr, 275. 275 centrale, à l'exception 275 1022 pour une fuite d'huile hydraulique.

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0: 210.
1: Pour le 1773, Joseph François, exception 206 et 225, pour des personnes prises dans un ascenseur,
2: 248.

0: centrale 245 pour le 8300 Notre-Dame avec section 245 pour vérification. 1022.
1: 1549-245, centrale, appel 430.
2: 430,
1: c'est ça? Centrale 430, avez-vous un code pour l'intervention?

0: Je vais répondre sur la 40S, un peu avant Côte Vertu, pour un véhicule avec un pneu en feu. C'est vraiment douce.
1: Le 4 de
0: 250,

0: Tucson, Susana Central.
1: Central, Tucson.
0: Deux mille neuf cents des sources, à l'exception 261, 461, pour une personne prise dans un ascenseur, 1022.
1: 15h51, 461.

0: 206 à 11 à l'écoute.
1: 113, 206 à 11, là. Mentionnette, on a plus de différence, là, mentionnette peut-être sur la 40, mais près de la sortie 2. Par contre, après les questions, nous, il serait peut-être sur la 15, donc on le rappelle pour vérifier, là, on vous revient.

0: Brigade 271, qu'on met le 23.
1: Juste garder l'écoute, là, on fait une notification qu'on avait d'autres véhicules là, au pire. Là. On fait tout trois chambres là, juste rester sur l'appel pour l'instant là, pour pas qu'on perde l'appel.
0: Jusqu'à 205. Deux chansons de France, hein, les 205 qui verront comme un manquant.
2: 159, 278.

0: I think that's my phone, is there?
1: Ça fait 4 centres, le central va pris le 10-11, mais pour les mecs qui ont 15-22 et est mis sur les ondes, il va avoir un 10-22 sur chaque intervention. Également, votre 10-11, c'est pour quelles unités?

Ça,

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0: 209 à la centrale, on va être 205 qui verront commandement 11.
1: Savoir 8 209.
2: Centrale 239, 205 libéraux commandement 11.
1: Savoir 8 239.

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0: Central 230, vous répondez au 465-465, l'avenue du Mont-Royal-Est pour un 9, écho 1. Homme 45 ans, inconscient d'un respire sol, il est sur le sol à côté de béquilles. Attendre les 1035 avant de procéder.
1: Central 242, 10, 2, exception 0 sur 5.
2: Central 242, allez.
3: Okay.

0: Du 250 du port.
1: 250, vous répondez au 4050 4050 boulevard Rosemont. Entre la 21e avenue et le 29. Pour une alarme en opération là, qui est arrêtée durant la belle. De 40 cellulaires. Vous avez un code pour une boîte à clé à votre écran. Également une présence cette antenne émettrice sur le toit. Catégorie 4 ou 45?
0: 250, 4, 5.
1: 12, 250.
2: Central
3: 263. Central
2: 263.
3: Pour le 10-30, 5e année, 10-17, rien d'apparent. 263 PC, RV activé, 463 communication.
2: 513, 263.

0: 250 Southbound.
1: Southbound 7, Southbound Hill.
0: Pour le 4050 Boulevard Rosemont, le 250 est 17 BC. Il y a rien d'apparent que 450 va assumer les communications aéroactives.

0: déjà ma boîte de gamme, on peut pas le dire.
1: 16h14-233, vous répondez au 2152-2152 rue Cardinal, entre la rue Briand et la rue André Brefeu, sur un balcon d'appartement en 3, derrière l'adresse, 1042 cellulaire, catégorie 2, sur commandement 6.
0: Central 242. Central 242. Central 242, c'est les 635, le MTQ est en direction.
2: Central 242. 1035 SQ confirmé, 1016, on mentionnait que les remorqueurs étaient 1016 également.
3: Bon, l'exception. 250-450 pour un système d'alarme en trouble 1022.
0: Capitule 103, 1022 pour un système d'alarme déclenché par de la fumée de cuisson.
1: 16h16, capitule 103.

0: Ah,
1: 132, 133, 132, 133, 17, 21, 233.
2: Je suis en train de vous activer la RV.
1: Bonjour Mathieu, je suis en train de vous activer la RV et la
2: 14 ans.

0: 1414, Sandrel.
1: Sandrel, 1414.
0: 1414, Sandrel, pour 442 Avenue Wood, Léa, 17 et 16.
1: 16h21, 1414.

0: 545-44-50.
1: 525-45-55.

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245, toute la fin qui est à voir à l'extérieur, formation, le national 201, 6 de 10.

0: 474,
1: 274,
0: 2 points, 8, commandement 12.
1: 128, 474.

0: 1474,
1: directement du commandement 12.

0: 250-228, 72-85, Beaufort 17. C'est un bâtiment résidentiel de grande superficie, un BGH, il n'y a rien d'apparent, le 228 EPC, le 428 de communication, j'active mon répéteur.
1: 137-228.

0: Papel que sabe tú. Papel que sabe tú, pour le 72-85 de Beaufort, à l'exception du 228, 428 pour un système d'alarme déclenché par un coup de bélier 1022.
1: On va voir comment je m'en fais.
2: Mais je suis en 433.

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0: 536, c'est 10-4, on va avoir un petit délai, là, on arrive au 566.
1: 548, 566, commandant 4.
0: 566, 10-4.

0: ça sera le 205, vous répondez au 330, 330 d'Arie-Christine, la zone de la rue Saint-Guinée, de la rue Saint-Denis. Nous prenez pour une dalle brûlée dans le bâtiment, je reçois l'appartement 410-410, ainsi qu'une alarme en opération. Très différente de cellulaire, dans le portique, qui est une boîte à clé rouge avec un code à votre écran pour ouvrir les deux portes principales et accéder aux locaux techniques et tout sur le plan d'intervention 05-110-244-44-94.
1: Ça
0: va les 405, 255.

0: 205 s'en passe. 205 centrale, 330 Christin, bâtiment de 4 étages, rien apparent. 205 PC, 405 au cas, mais réactivé. 205 au 220, arrive par Sanguinet.
1: 250, 205.

0: 208 à la centrale.
1: Centrale, 202-158.
0: 258 à la centrale, possible d'avertir US, patient instable.

0: Well, that's not bad.
1: François, pour la 1,5 à 1,0, du Ottawa, la question 233-403 pour un système d'alarme défectueuse, 2,22.
2: 2,22, la question 333.

0: sur le bâtiment à Daniel Marquis. Daniel Marquis au 514-881-0072. Puis elle va être en charge du bâtiment en attendant le technicien pour la réparation. Et centrale 228. On est 5, on libère commandant 3.
1: Libère commandant 4.
2: 723-405.

0: par là, 213, pour votre intervention, premier répondant à l'intersection de la rue Notre-Dame-Est et de l'avenue Letourneux. On vous mentionne d'attendre les 10:35 à votre procédé sur Payard Alpha.
1: Envers
0: 10:15. 17:13, 205. Correction 213.

0: 264,
1: vous répondez à l'intersection pour vous les 28e avenue, pour vous la 28e avenue. Pour possiblement le 2555 pour un balcon en feu en arrière du bâtiment au deuxième étage. 1040 cellulaire. Pendant que la petite est complétée par la centrale, le 2035 va agir comme une série. Catégorie 2, c'est pas vraiment grave.

0: 4-9-9 t'en parles.
1: Centrale 2105, vous répondez comme une Derek.
0: Deux mille cent
1: cinq, j'espère.

0: 72, je vais faire signer la décan. 272, je vais faire pour la décan.
1: 225, 272.

0: Napoléon.
1: 130, 271, 17, rien d'apparent. 271, PC, active le répéteur.
2: 726,
1: 271. Vous êtes un responsable en direction.
2: 271, on n'a pas l'information. Si vous en faites la demande, si oui, pour quelle raison?

0: centrale 271, en attente pour la requête.
1: 727-271.
0: Centrale 771, c'est
2: quelle des communications? 727-771. 39 plus pour vous. 20, 25, 25, 25, 27 pour vous.

0: Hablar no es la canción.
1: Hablar
0: es la canción. Hablar es la canción. Pour les propos de Michel, et dans l'environ 2,5 circulation, au coin de Provo, le 26e avenue.
1: 5h30, 5h30, 10h35, ont déjà été 212 ans.

0: 205 de 5.
1: Entrée 205, répondez au 3557-357 de la rue Saint-Aubin, transversal de la rue Prince-Arthur-Ouest et de la rue Milton. Répondez pas d'alarme qui sonne depuis plusieurs jours dans le bâtiment. 40 blessés, l'heure ne sait pas d'où ça provient. Quatre 3, commandement 6.
0: 205 de 4.
1: 7h31, 205.

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1: Responsable se présente au 5-6-5-0 au requérant pour avoir avec toi maintenant. 732-771, on va rappeler la compagnie d'alarme.
0: 731-7.

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1: Le 205 ici, 405 au com avec lui.
2: 204, 205.

0: Charlie, R, Gus, R, Delta.
1: Santa Fe Flight, Rick, Santa Fe Flight.

0: Le 122, c'est ça?
1: Centrale au 222, vous répondez au vinyle 472-6470, la rue du Pré-Lorraine, transversale de la rue Jean-Nicolas du Port Robert, pour une alarme générale en opération. 240 là, catégorie 3, commandement 5.
0: 272-7.
1: 7h30, 222.

0: Jean-François. Jean-François Central pour le 35-10 plus 5 sur 20. Pour vérification, avec le son 205-405-22.
1: 740-405.

0: 711 à l'écoute.
1: 711, la compagnie d'alarme m'a rappelé, mentionne que le responsable ne se déplace pas, vu qu'il voit sur ses caméras de surveillance qu'il n'y a rien à l'intérieur. Et également, le signal a été rétabli de leur côté.
0: 711,
1: 741, 711.

0: Centrale 771 pour le 5650 rue Kérillan, à l'exception de 271 et 771. Pour une vérification extérieure seulement, le code de 1022.
1: 742 771, à vous, une des 9 raisons d'arabe.

0: Santa Rosa 73.
1: Santa Rosa 73.
0: Central 273, la question 273 pour un feu de taillis déjà éteint à notre arrivée,
1: 1722. 743, 273.

0: Je t'en parle. Centrale,
1: c'est ça, 468?
0: 472 centrales, on va faire une extension à faire pour le numéro de photo. Yankee 1, Hotel 2, Charlie. Yankee 1, Hotel 2, Charlie. C'est pour le 3527 rue Croix-Roux. Notez que le courant est coupé localement et le passant à faire pour les équipes pour toi.

0: 400 sur la centrale avec un fanteur pour les équipes qui travaillent au toit.
1: 744,

0: 422 Central.
1: Papa 2000 Ranger.
0: 422 Central pour le 94-70 début prix Lorrain. À l'exception du 222 du 4022 pour un système d'alarme déclenché par de l'humidité du 22.
1: À 345-4022.

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1: Facebook wall of the sun.
2: Central Facebook wall. L'ouverture de ligne est défaite pour l'adresse la menace. Nous avons posé une c'est ce qu'elle a ouvert comme circuit. Donc l'équipe est engagée sur 16 pour confirmer.
1: Ok, Facebook wall of the sun.
2: 746, Facebook wall.

0: 135-245, interception. Théodore et Adam, les 17, 245,
1: 245.

0: Pavel 245, intersection Théodore et Adam, intersection 245 pour une branche qui est tombée sur un transformateur et qui a déclenché le court-circuit 1022.
1: À 751-245.
0: Et centrale 245, Télévis 36, pour venir remettre le court-circuit en fonction, le numéro de poteau, Sierra 4, Golf 0, Delta.
1: 751-245, est-ce que la demande est urgente ou non urgente?
0: Centrale 245, urgent. Mais le 245, on ne restera pas sur les lieux.

Centrale, le 245, juste réitérer la demande pour Hydro-Québec sur les lieux et non urgents. Et le 45 et le 65, on libère le commandement 14.

0: Dispatch 3, 2, 5.
1: Dans j'ai pris une note également qu'on a un changement d'adresse, ce serait pour le 2019 de la rue Wolf dans un parc d'arrière-adresse.
0: 2019, 10-4, on va changer d'adresse.

0: 39 pour le 22-37 avenue Bio 17-239 PC.
1: 1458-239.
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0: Deux cent soixante-treize, dix, quatre. Distance
1: 2-5-8-4-8-8, rentre pas ici. Ça passe pas, ça passe pas.
0: Deux, quatre.

parole de synthèse. C'est pas tout de demander au cours 34 plus d'informations sur la localisation du patient. Ici, il n'y a pas personne. On est avec les agents du métro, puis eux, ils n'ont pas vu personne non plus.

0: Le 105-200.
1: On est toujours en ligne avec le 1034, mais on note qu'un appareil comme le service de police avait annulé l'intervention. La patiente serait levée partie à courir.

0: 32 10 1.
1: Buffalo 232, vous répondez au 1534e avenue pour un bateau proche de la Turbo Marina qui n'a plus d'essence. Le bateau ne bouge plus. 4 personnes à bord du bateau. Le bateau est environ de 26 pieds sur le commandement 5.
0: Jusqu'à.
2: Hello.
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0: Not another surrender. Centre 222 pour intervention à Cabrini pour bien 17 222 PC. Serge
1: 132 centrale pour l'intervention, 34e avenue, 232 PC. Le PC est établi sur la 34e avenue.

0: Contact the Thunder.
1: Contact the
0: Thunder. Contact le 122 pour l'intervention au point d'équipe Beauvien et Cabrini. Avec le 122 pour du pays qui brûle à la base d'un poteau électrique. 222.
2: 40-222. Centrale 266.
1: Centrale
2: 266. Centrale 266 pour la rue Argyle, boulevard Lassalle, à l'exception du 266 pour un feu de végétation déjà éteint à notre arrivée. 222.
1: 40-266.

0: 405-405, on est de 5, on est dans la colonne nord-est.
1: 412-405.

1345, est-ce que vous désirez que je réponde à l'appel de diagnostic dans l'Est au lieu du 141?

surrender. Ça serait pour une demande de 233 pour un poteau endommagé, un poteau d'éclairage endommagé dans le parc Cabrini, près du dépotoir à compost.

0: Je suis en 14 centrale au milieu du feu par la descente de la centrale.
1: 49,
2: 514. 135 au PC, 34e avenue.

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1: La demande du Duc-en-Deux va être 10-3. On va également demander un 10-37 sur les lieux pour ouvrir l'entrée de garde. Notez qu'elle se situe au niveau du 25-39-25-39.

0: 2500.
1: Centrale au 203, vous répondez au 1304-1304, la rue Ottawa, transversal à la rue du Séminaire et rue de la Montagne. Pour un alarme générale en opération, 40 alarmes chrono pour les édifices patrimoine, 4 4

Deux cent trois, deux cent trois.

Pour résidents qui feraient brûler des déchets sur son balcon, troisième étage, en façade, du 40 cellulaire, catégorie 2 sur commandement 6. 245, 24. 8h30, 245.

0: Après, j'ai 245 pour le 8, 9 Leclerc, on est 6, 7. Il n'y a rien d'apparent. Le 245 est PC, arrivé avec les communications au 445.
1: 231 pour 245.

0: Centrale 445.
1: Centrale 445.
0: Centrale 445, avez-vous la provenance du 40 et pour vous lui demander de venir nous rejoindre?

0: Standard de 4-9.
1: Standard
0: de 4-9. Standard de 4-9, c'est possible que le 40 qui vienne nous rejoindre. On a trouvé un véhicule Tiguan, mais il n'y a rien d'anormal. Le 132-10-49 pour un pompier blessé. Standard 59, affirmatif, une autre plaque correspond, mais rien à normal.

0: 43 à Central pour le 1304 rue Ottawa, à l'exception du 203-403 pour une alarme causée par de la fumée qui sont sans dommage du 22.
1: 235-403.
0: 403 à Central et 25 qui paieront commandement 3.
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0: Chef en trois.
1: Sur le fleuve, bateau de 16 pieds, en cité de 138 et 1814,

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2: Je suis en train de faire un travail de 4 ans, parce que je suis en train de faire un travail de 4 ans.

0: Le Café 40, je vais bêcher à la perfection de la 5e avenue de la Grenade d'Arrèche pour un sauvetage nautique. Ce serait un bateau en panne. L'information est écrite à la demande du 638 qui est déjà 17 avec le 614. Je vais sur plan de l'enfoiré.
1: Le Café 40, 10-4, 10-7. Également PC sur la 34e avenue, près du club.
0: 42 à 440.

0: 165 Falcon.
1: Passager
0: 165. 165 à l'extension 275-12 pour un accident avec deux véhicules, dégâts matériels, seulement.
1: Passager 165.

0: 149
1: vous répondez pour un accident combiné premier répondant sur la 40 ouest au kilomètre 72.2, une collision entre deux véhicules, 1035 HQ, déjà 17, 1034, 1016, sur commandement 12.
0: 249-4.
1: 145-249.
2: Pour intervention sur la 38e avenue, à l'exception du 638, pour une assistance aux citoyens en attendant le remorquage pour regarder sur le terrain 222.
3: 146,
1: 440. 428, 428 et 205, on les prend comme un 13.
3: 146, 428.

0: 277 en rang.
1: 132-147.
2: 148-247. 132-147. 132-147. 132-147 pour l'accident 40 direction ouest. Donc, le 110.4, 17-249 PC.
1: 148-250.

0: C'est pas le 200.
1: Ça marche le 409, vous répondez au 8440-8470. Allez, Léo Bricot, entre le boulevard Robert et la rue Jean-Rivard, pour la lampe générale d'opération, 1040, c'est le MHM, 1044, catégorie 3 sur commandement 5.
0: Qu'est-ce qu'on enlève 1040 pour 5?
1: 1053 pour le 440.
0: Ah, bref, 1054.

0: 409-440 à Lille-Léo-Bricot, mais tout de suite, pour ma recherche de 3, je fais le rien apparent, 409 UPC aux communications, et le 222 a activé son RV.
1: 156-409.
0: Central. 275 de Central,
2: 10-5-0, commandement 14. À 10h56, 275.

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Alors, notre, le bâtiment, M. Jack Bracken, vous le rejoindre au 514-808-9202. Jack Bracken, 514-808-9202.

0: 142-5.
1: 462-5.
2: 472-5. 472-5, on est 10-5, on va commander à 4, et noter que le 472-10-47.
1: 427-72.

Vous avez

0: 5500.
1: Pour le 61-26 000 de Ligue 442, le bâtiment résidentiel, 3 étages, rien d'apparent, le 442 MPC, aux communications, le prochain 200, active son élevé.
2: À 9h16, 442.

0: 442 pour le 272.
1: le 272,
0: vous pouvez arriver par Émile Lilligant par La Chapelle.
1: 272, 10-4.

0: Sunrise. Sunrise 2, 273. Sunrise 273 pour le 239 de Gay, 273 et 6 TPC.
1: Sunrise 2, 273.

0: 44-442.
1: Papa, 4542.
0: That's not on the desk, 4542.

0: Southside, there's National Park.
1: Southside,
0: December
1: 235,
0: 275, 242, pour des personnes prises dans un ascenseur 22.
1: Nova 24, 273.

0: 直上收藏点上三。
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0: Cavendish 10 minutes, descent is around 5, 7, 2, 5, et à l'exception du 261 pour un accident de circulation, un véhicule sans blessé, sans désincarcération, 10-22.
1: 9h27, 261.

0: Alors, le 400 vient plus.
1: Saint-Jean, 225 PC.
2: 228, 225.

225 Central, à l'exception du 225. Pour un feu de poubelle déjà éteint à notre arrivée 222.

deux cent trente-cinq à la centrale. Ça va être 10 avec 2 à l'extension du 235 pour un mauvais contact électrique dans le poteau. Le numéro de poteau, ça va être le 8 Echo Romeo 3 uniforme.

0: Affirmatif.
1: Avenue 35, 235 est également. Si votre demande est urgente, vous devez attendre les 10:36 sur place.

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2: Bonjour, les parents viennent pas de la secteur. On n'attendra pas les 10-36. Puis ça

Luz Alfredo, Luz Alfredo. Pour l'intervention, Alain Grandbois, Rue René Beausset, on va changer la demande. La demande ne sera pas urgente car la panne de secteur était là avant notre arrivée.

0: Southside Council.
1: Southside
0: Council.
1: Southside Council.
0: Pour le 13-29 rue Bélanger, à l'exception 447, pour arrêter de faire des coups, besoin de groupe.
1: Admiral 39-447.

0: Donc,
1: ça va, après, il y a la 65. Voilà, j'ai regardé 67, on vous a 2 sites.

0: dans l'heure de 139.
1: Dans l'heure de 139.
0: Pour un nanana en feu 222.

0: 5-2-5.
1: Centrale au 220, votre patient là, serait devant la maison du Pharo 550, René Levaquès.
0: 120-200. Centrale 447.
2: Centrale
0: 2-1-447. Centrale 447, 8-2-5-1-1, commandement 13.
2: 447-447.

0: Qué está quedando bien, San Rafael.
1: San Francisco, qué está quedando bien.
0: Qu'est-ce qu'il y a à faire?

0: Centrale 249, je vous donne plus d'informations sur quel ascenseur et quel étage.
1: Centrale 249, petit 40, mentionne qu'il ne sait pas à quel étage ni l'ascenseur. Il mentionne seulement qu'on peut se rendre à l'appartement 110 pour accéder au bâtiment 110.
0: 254. 252, 259. 216. 216. Pour le 45, 25, sur bord. Il y a rien à faire. Le 216 est fixé, va activer son réveil. Le 416 va être aux communications.
1: 253, 216.

0: 1442, c'est ça?
1: Sur le 442, répondez 12451, rue Notre-Dame-des-Anges, en versant la rue du Bocage. Répondez pour une motomarine à la dérive. Elle sera accompagnée d'une seconde motomarine. Le 40, service incendie de Laval, sur commandement 5.
0: Position.
1: Alpha 55, 442.
2: 557 centrale. Centrale 257. 557 centrale, pouvez-vous renvoyer l'appel sur l'ordinateur véhiculaire? Il n'y a rien qui affiche.

Pour vous dire que pour qu'on sorte le bateau de l'eau, donc on va être. On va avoir un galère d'environ 30 à 40 minutes.

0: Oui.
1: Donc, environ 416.
0: Après
1: 9h57, 416.

0: Ça veut pas d'info.
1: Enfin,
0: 2233. Enfin, 2233, mais 216, on n'a pas de résistance à 8
1: km. Et
0: ben, 3, 233. Enfin, 233, peux-vous confirmer que c'est dans le lapin?